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1: Chers auditeurs et auditrices, bonjour. Nous continuons notre série de messages sur le mariage à la lumière de la parole de Dieu. Et la fois passée, nous avions parlé des fiançailles à la lumière de l'Évangile et nous étions en train de donner quelques conseils sur comment procéder pendant la période des fiançailles. Nous avions parlé de faire la cour à la jeune fille qu'on a choisie et puis informer les parents. Et aujourd'hui, nous allons parler de l'étude, étudier l'autre. Comment est-ce que les jeunes qui sont fiancés, quand ils se fréquentent, doivent essayer de s'étudier l'un l'autre. Vivre ses fiançailles en s'efforçant de faire taire ses passions et sentiments pour être en mesure de connaître la personne avec laquelle on veut passer le reste de sa vie ici-bas est le comportement le plus responsable que l'on puisse adopter. Les fiancés sont reconnus comme les meilleurs acteurs du monde. Que des manies angéliques! Quelle est la fiancée qui ait été trouvée sale par son amant? Quel est le fiancé qui n'ait pas donné l'impression qu'il est le plus grand monsieur à respecter et à craindre? Quel est le fiancé qui ne s'est pas confondu en excuses une fois arrivé en retard au lieu du rendez-vous? A-t-on déjà vu un vrai fiancé être méchant? C'est presque toujours un ange qui pardonne, qui comprend, qui supporte, qui encourage, qui est franchement l'être idéal. On ne peut s'empêcher de reconnaître que les dieux savent toujours exaucer les désirs des jeunes filles. Mais hélas, que des diables et des diablesses n'avons-nous pas dans le mariage? C'est dans le mariage que l'on entend sans cesse le « je ne savais pas que tu étais comme ça » ou encore « je me suis trompé ». Oui, on s'est trompé quand les fiançailles n'ont pas été une période de découverte et d'études mutuelles, mais plutôt un temps où les désirs de la chair ont eu une libre expression. Il n'est pas assez de dire qu'il faut que les fiancés gardent les yeux ouverts malgré le brouillard occasionné par les sentiments. Ils doivent garder les yeux ouverts pour remarquer la personnalité de l'être aimé. On commencera alors à avoir des réserves si l'on constate des faiblesses morales ou spirituelles profondes et graves à caractère irrémédiable dans la vie de la personne aimée. Une personne facilement ou fortement irascible, c'est-à-dire qui se fâche toujours, une personne égoïste à l'excès, d'une dureté excessive, d'une moralité douteuse, d'une personne portée au mensonge, à la malhonnêteté, à la paresse, à la saleté, à la négligence, même si elle tente de se cacher, sera toujours découverte par la personne sérieuse qui veut se marier consciemment. Il faut toujours faire attention au caractère de la personne. Il ne faut pas fermer les yeux. Il faut les garder bien ouverts pour voir quelle sorte de personne le fiancé ou la fiancée est. Toutefois, n'oublions pas le fait que tout homme a ses défauts. Bien sûr, quand nous voulons chercher à connaître ou à étudier notre fiancé, nous ne devons pas chercher à ce que l'autre soit un être parfait. Il n'y a pas de personne parfaite sur Terre. Il est des défauts que l'on peut considérer comme pathologiques, c'est-à-dire maladifs plutôt, et par conséquent impossibles à supporter. Si on se rend compte que son fiancé ou sa fiancée a des défauts qui sont difficiles ou qui sont vraiment pathologiques, bien il faut pas continuer. Il faut savoir lire et comprendre la nature et le caractère de l'autre. Si vraiment on a un fiancé qui ne sait que mentir, qui n'est pas honnête, qui nous trompe, alors il faut savoir si on veut bien continuer avec une telle personne ou pas. Surtout les jeunes filles, je dois vous avertir, si un garçon vous trompe pendant que vous êtes fiancé et il va avec d'autres jeunes filles, il faut seulement oublier. Il faut seulement l'oublier directement parce que quelqu'un qui vous trompe pendant que vous êtes fiancé, il vous trompera toute votre vie. Il ne faut pas le suivre, même s'il a de l'argent ou bien s'il est d'une grande famille ou encore s'il a beaucoup d'éducation. Mais si ces garçons vous trompent déjà pendant que vous êtes fiancé, ben il faut simplement lui dire que c'est fini. Il pourra vous tromper en disant « voilà, j'arrête ». Mais en tout cas, quelqu'un qui est déjà habitué à tromper, trompera toujours. Les différents aspects de la question développée précédemment ne peuvent être constatés que par des fiancés qui ne sont pas noyés dans les sentiments. Ceux qui parviennent à contrôler leurs sentiments sont capables de juger de la situation avant de s'engager à vie dans le mariage. En définitive, comme chacun a ses défauts et faiblesses, il est préférable de savoir quelle attitude ou comportement de l'autre est incompatible avec soi-même au point d'enlever toute possibilité de vue commune. Vaut mieux rompre des fiançailles que de rompre le lien du mariage. La rupture des fiançailles n'a pas de nom propre. Celle du mariage s'appelle malheureusement divorce et c'est un nom macabre qu'il ne faut jamais souhaiter entendre prononcer sur soi. L'étude de l'autre doit aussi tenir compte de l'aptitude physique de la personne que l'on veut épouser. Il est inutile, nous l'avions dit, d'épouser une personne paresseuse. Pour le cas d'une femme, il faut l'avoir vue s'occuper du travail ménager, de l'entretien de ses petits frères, si elle en a. Et surtout, il faut avoir goûté ses sauces. C'est trop tard de constater que l'ange épousé est spécialiste en sauces fortement épicées. Pour éviter d'être trompé, il faut que le fiancé ou la fiancée fasse des visites improvisées. Ils surprendront bien des choses l'un sur l'autre, des attitudes et des comportements capables de faire réfléchir. Pour le cas d'un homme, il ne faut pas seulement l'avoir vu devant papier et stylo à son bureau, mais aussi et surtout, il faut le voir à la maison chez lui, tondant la pelouse, creusant des fosses d'évacuation, coupant les branches gourmandes. Un homme qui passe le plus clair de son temps libre à suivre seulement les informations à la radio ou à la télévision ou encore à lire ses journaux est moins préférable à celui qui sait de temps en temps se salir les mains. Un tel homme, une fois en ménage, aura du mal à réparer quoi que ce soit d'abîmé et cela n'est pas du goût des femmes qui veulent bien que leur mari se transforme de temps en temps en touche-à-tout pour les assister dans les mille et une formes que prend leur travail quotidien. Un mari qui ne sait pas se salir les mains n'est pas un bon mari. Le mari ne doit pas être là seulement en train d'utiliser son bic pour écrire. Il doit aussi être capable de travailler avec ses mains pour essayer d'aménager la maison, d'arranger la parcelle, d'être quelqu'un, comme on dit, d'actif. Une femme paresseuse, écoutez, une femme paresseuse est plus dangereuse encore. Parce qu'elle ne sait pas préparer, elle ne sait pas prendre soin des enfants, elle fait traîner toutes choses dans la maison c'est bien sale et puis on ne peut pas recevoir des visiteurs. Il faut donc avoir le temps de voir comment l'autre fonctionne dans la vie de tous les jours. Est-ce que c'est une personne paresseuse ou au contraire c'est une personne active? Un autre élément non négligeable dans le processus du choix et des fiançailles concerne l'attirance physique de la personne à épouser. L'attirance physique, si elle ne doit pas motiver le choix, ne doit en aucun cas être négligée. Il faut que la personne aimée soit capable de faire vibrer notre être et notre corps, non seulement pendant les fiançailles, mais surtout toute la vie durant. Son apparition doit toujours correspondre à un événement. Souvent, plusieurs ont témoigné que la vitesse cardiaque s'accélère à la vue de la personne aimée pendant les fiançailles surtout. Nous n'oublions pas d'attirer l'attention sur le fait qu'on ne doit jamais épouser quelqu'un par pitié. Le mariage ne doit être motivé que par l'amour. Et l'amour dépend aussi de l'aspect physique. Il faut que notre femme nous attire, il faut que notre mari nous attire. On ne doit pas épouser une femme qui n'est pas belle et puis demain on commence à en avoir marre et puis on commence à chercher d'autres jeunes filles. Il faut que notre femme soit belle, il faut qu'elle soit belle par rapport à nous, vous savez. La beauté est relative. Ma femme doit être belle pour moi, même si elle n'est pas belle pour les autres, ça c'est leur problème. On ne doit jamais épouser quelqu'un parce qu'on a pitié de lui. On ne doit jamais épouser quelqu'un parce qu'il a l'argent. Le mariage par intérêt, à savoir richesse et honneur, c'est toujours un mariage qui est un mariage à risque. On ne doit pas épouser quelqu'un à cause de son argent. On ne doit pas épouser quelqu'un parce

la conception que l'autre a du mariage. Elle est d'office vouée à l'échec, une union qui se contracte avec la possibilité de rupture. Ce n'est qu'avec une personne qui sait qu'elle s'engage à vie pour le meilleur et pour le pire qu'il faut se lier dans le mariage. Nous ne parlerons pas assez de l'unité de foi. Elle est la base, la fondation de toute union possible du chrétien. Enfin, la conception biblique du mariage ne peut être profitable qu'à ceux qui croient et vivent sous la Seigneurie de Jésus-Christ. Conformer sa vie à la volonté de Dieu en général et sur le mariage en particulier, c'est connaître le bonheur. C'est une façon de dire que le chrétien doit vérifier la véracité de la foi de la personne qu'il veut épouser. Nous ne devons pas épouser une personne qui ne connaît pas le Christ véritablement. Et nous devons remarquer que notre fiancé vraiment aime le Seigneur. Et nous devons vérifier si sa vie spirituelle est réelle. Écoutez, je ne demande pas qu'on se transforme en vérificateur spirituel. Mais en tout cas, on peut sentir que notre fiancé ne s'inquiète pas trop d'obéir à Dieu ou au contraire aime Dieu réellement. Voilà en tout cas ce qu'on peut dire sur l'étude qu'on doit faire de l'autre. Il faut prendre du temps pour étudier le caractère, étudier la nature, étudier le comportement, étudier la foi de l'autre avant de s'engager à vie dans le mariage. Que le Seigneur bénisse sa parole.

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0: Quant à Jésus, il alla au mont des Oliviers. Mais dès l'aurore, de nouveau, il fut là dans le temple, et tout le peuple venait à lui, et s'étant assis, il les enseignait. Or, les scribes et les pharisiens amènent une femme surprise en adultère, et, la plaçant au milieu, ils disent à Jésus, « Maître, cette femme a été surprise en flagrant délit d'adultère. Or, dans la loi, Moïse nous a prescrit de lapider ces femmes-là. Toi donc, que dis-tu ? » Il disait cela pour le mettre à l'épreuve, afin d'avoir matière à l'accuser. Mais Jésus, se baissant, se mit à écrire avec son doigt sur le sol. Comme il persistait à l'interroger, il se redressa et leur dit
1: « Que celui d'entre vous qui est sans péché lui jette le premier une pierre. »
0: Et se baissant de nouveau, il écrivait sur le sol. Mais eux, entendant cela, s'en allèrent un à un, à commencer par les plus vieux, et il fut laissé seul avec la femme, toujours là, au milieu. Alors, se redressant, Jésus lui dit,
1: « Femme, où sont-ils ? Personne ne t'a condamné ?»
0: Elle dit,
2: « Personne, Seigneur. »
0: Alors Jésus dit,
1: moi non plus, je ne te condamne pas. Va désormais, ne pêche plus. »

0: De nouveau, Jésus leur adressa la parole et dit
1: « Je suis la lumière du monde. Qui me suit ne marchera pas dans les ténèbres, mais aura la lumière de la vie. »
0: Les pharisiens lui dirent alors « Tu te rends témoignage à toi-même. Ton témoignage n'est pas valable. » Jésus leur répondit
1: « Bien que je me rende témoignage à moi-même, mon témoignage est valable, parce que je sais d'où je suis venu et où je vais. Mais vous, vous ne savez pas d'où je viens ni où je vais. Vous, vous jugez selon la chair. Moi, je ne juge personne. Et s'il m'arrive de juger, moi, mon jugement est selon la vérité. Parce que je ne suis pas seul. Mais il y a moi et celui qui m'a envoyé. Et il est écrit dans votre loi que le témoignage de deux personnes est valable. Je suis à moi-même, mon propre témoin. Et pour moi, témoigne le Père qui m'a envoyé. »
0: Il lui disait donc, « Où est ton Père ?» Jésus répondit,
1: « Vous ne connaissez ni moi ni mon Père. Si vous me connaissiez, vous connaîtriez aussi mon Père. »
0: Il prononça ces paroles au trésor, alors qu'il enseignait dans le temple. Personne ne se saisit de lui parce que son heure n'était pas encore venue.
2: Jésus leur dit encore,
1: « Je m'en vais et vous me chercherez, et vous mourrez dans votre péché. Où je vais, vous ne pouvez pas venir. »
2: Les Juifs disaient donc,
0: « Va-t-il se donner la mort qu'ils disent, où je vais, vous ne pouvez pas venir ?»
2: Et il leur disait,
1: « Vous, vous êtes d'en bas. Moi, je suis d'en haut. Vous, vous êtes de ce monde. Moi, je ne suis pas de ce monde. Je vous ai donc dit que vous mourrez dans vos péchés, car si vous ne croyez pas que je suis, vous mourrez dans vos péchés. »
2: Il lui disait donc,
3: « Qui es-tu ?»
2: Jésus leur dit,
1: « Dès le commencement, ce que je vous dis, j'ai sur vous beaucoup à dire et à juger, mais celui qui m'a envoyé est véridique, et je dis au monde ce que j'ai entendu de lui. »
2: Ils ne comprirent pas qu'il leur parlait du Père. Jésus leur dit donc,
1: « Quand vous aurez élevé le Fils de l'homme, alors vous saurez que je suis, et que je ne fais rien de moi-même. Mais je dis ce que le Père m'a enseigné, et celui qui m'a envoyé est avec moi. Il ne m'a pas laissé seul, parce que je fais toujours ce qui lui plaît. »
2: Comme il disait cela, beaucoup crurent en lui. Jésus dit alors aux Juifs qu'il avait cru,
1: « Si vous demeurez dans ma parole, vous êtes vraiment mes disciples, et vous connaîtrez la vérité, et la vérité vous libérera. »
2: Ils lui répondirent,
0: « Nous sommes la descendance d'Abraham, et jamais nous n'avons été esclaves de personne. Comment peux-tu dire, vous deviendrez libre ?»
2: Jésus leur répondit,
1: « en vérité, je vous le dis, quiconque commet le péché est esclave. Or l'esclave ne demeure pas à jamais dans la maison, le Fils y demeure à jamais. Si donc le Fils vous libère, vous serez réellement libre. » Je sais, vous êtes la descendance d'Abraham, mais vous cherchez à me tuer parce que ma parole ne pénètre pas en vous. Je dis ce que j'ai vu chez mon père, et vous, vous faites ce que vous avez entendu auprès de votre père. »
2: Ils lui répondirent,
0: « Notre père, c'est Abraham. »
2: Jésus leur dit,
1: « Si vous êtes enfants d'Abraham, faites les œuvres d'Abraham. Or maintenant, vous cherchez à me tuer, moi, un homme qui vous ai dit la vérité que j'ai entendue de Dieu. Cela, Abraham ne l'a pas fait. Vous faites les œuvres de votre père. »
2: Ils lui dirent,
0: « Nous ne sommes pas nés de la prostitution. Nous n'avons qu'un seul père, Dieu. »
2: Jésus leur dit,
1: « Si Dieu était votre père, vous m'aimeriez. Car c'est de Dieu que je suis sorti et que je viens. Je ne viens pas de moi-même, mais lui m'a envoyé. Pourquoi ne reconnaissez-vous pas mon langage? C'est que vous ne pouvez pas entendre ma parole. Vous êtes du diable, votre père, et ce sont les désirs de votre père que vous voulez accomplir. Il était homicide dès le commencement et n'était pas établi dans la vérité. Parce qu'il n'y a pas de vérité en lui. Quand il profère le mensonge, il parle de son propre fond, parce qu'il est menteur et père du mensonge. Mais parce que je dis la vérité, vous ne me croyez pas. Qui d'entre vous me convaincra de péché? Si je dis la vérité, pourquoi ne me croyez-vous pas? Qui est de Dieu entend les paroles de Dieu. Si vous n'entendez pas, c'est que vous n'êtes pas de Dieu.
2: Les Juifs lui répondirent.
0: N'avons-nous pas raison de dire que tu es un Samaritain et que tu as un démon?
2: Jésus répondit.
1: Je n'ai pas un démon, mais j'honore mon Père, et vous cherchez à me déshonorer. Je ne cherche pas ma gloire. Il est quelqu'un qui la cherche et qui juge. En vérité, je vous le dis, si quelqu'un garde ma parole, il ne verra jamais la mort.
2: Les Juifs lui dirent.
0: Maintenant nous savons que tu as un démon. Abraham est mort, les prophètes aussi, et tu dis, si quelqu'un garde ma parole, il ne goûtera jamais de la mort. Es-tu donc plus grand qu'Abraham, notre père qui est mort? Les prophètes aussi sont morts. Qui prétends-tu être?
2: Jésus répondit.
1: Si je me glorifie moi-même, ma gloire n'est rien. C'est mon Père qui me glorifie. Lui dont vous dites, il est notre Dieu, et vous ne le connaissez pas. Mais moi, je le connais. Et si je disais, je ne le connais pas, je serais semblable à vous, un menteur. Mais je le connais, et je garde sa parole. Abraham, votre père, exulta à la pensée qu'il verrait mon jour. Il l'a vu, et fut dans la joie.
2: Les Juifs lui dirent alors.
0: Tu n'as pas 50 ans et tu as vu Abraham?
2: Jésus leur dit.
1: En vérité, je vous le dis. Avant qu'Abraham existât, je suis.
2: Ils ramassèrent alors des pierres pour les lui jeter. Mais Jésus se déroba et sortit du temple.

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né dans une famille algérienne, musulmane, pratiquante. Et puis, c'est un grand drame, en tout cas, dans ma vie, qui a commencé que les choses ont pris une grande importance. J'ai perdu mon père et ma mère le même jour, la même nuit, en allant en vacances en Algérie. Je suis Chaoui de Khenchla, et la mort de mes parents a été une catastrophe pour moi, un drame. J'ai vécu donc dans un orphelinat pendant des années, et c'est dans cet orphelinat que j'ai compris que la solution de l'homme ne pouvait pas répondre à mon problème. Puisque les gens, les éducateurs spécialisés, les assistantes sociales, les psychologues, essayaient de donner une réponse à mon problème, et je me suis aperçu qu'en fait, ils vivaient exactement le même problème que moi, et donc ils ne pouvaient pas avoir la réponse. J'ai compris que le fait de s'appeler Salim pouvait parfois avoir des portes fermées ou des portes ouvertes. Et ça, ça m'a mis une haine en moi, une amertume en moi. À la recherche d'un père, je trouvais plus d'obstacles dans ma vie d'enfant et d'adolescent. Et puis très vite, j'ai rencontré un homme qui m'a parlé de la Légion étrangère. Et la particularité de cette Légion qui regroupe 10 000 hommes, c'est qu'il y a toutes les nationalités. Et je me suis retrouvé très vite dans un endroit où je me sentais très bien. L'important, c'est que j'ai changé de nom, de prénom, de pays. Un monde nouveau s'ouvrait à moi. Une possibilité de pouvoir m'affirmer, de pouvoir être quelqu'un et être reconnu, non pas pour ce que j'étais, mais pour ce que j'étais capable de faire. J'ai fait des opérations qui m'ont amené à découvrir le monde. Djibouti, la Libye, le Tchad, le Liban en particulier, lors du massacre de Sabra et Shatila. Et la première grande mission qui a été pour moi, c'était avec Yasser Arafat, où j'ai fait la protection de Yasser Arafat. J'ai trouvé un homme qui commandait l'OLP à l'époque, un leader comme ça palestinien, je voulais m'identifier à lui. Moi, en tant qu'Algérien, je voulais être un homme fort. Avec ma religion musulmane, je pensais être quelqu'un de capable. Et puis très vite, les choses faisant, je suis parti à la guerre du Golfe, et mon premier contact avec l'Évangile, c'est lorsque je faisais la protection du général Janvier. Il y avait un homme, un Espagnol, il était chrétien de nom, et aussi par son témoignage, jamais il m'a parlé de Jésus, mais son comportement m'a beaucoup bousculé. Et un midi, alors qu'on devait manger le repas, cet homme s'est abstenu de manger. Et en tant que commandant, je lui ai dit quel est le motif de son refus de manger avec nous. Il m'a dit qu'il jeûnait, qu'il priait pour que Dieu nous préserve de la mort. Et cette parole, elle m'avait subjugué. Toute la nuit, ça m'a travaillé. Je suis parti en hélicoptère avec le général Janvier. Et là, un missile irakien, il est venu s'abattre sous l'hélicoptère. Et puis, l'hélicoptère n'a pas été touché. On s'est posé en catastrophe, donc, sur le territoire. Et puis, c'est la première fois où j'ai vu que la prière d'un homme sur la terre, elle a été exaucée par un Dieu vivant. Ma foi faisant, j'étais interpellé par cet homme-là. En fait, je réalisais que sa présence à mes côtés m'apportait la paix. Son comportement, pour moi, était exemplaire. Je suis rentré en France, j'ai fini la Légion, et je devais partir comme mercenaire à Sierra Leone. Et là, je tombe en contact d'un couple chrétien, des gens qui vivaient leur foi. C'était très difficile pour moi d'accepter leur foi, parce que leur point central, en tout cas, de leur vie, c'était Jésus. Et moi, j'aimais pas Jésus. Un, parce que c'était un sauveur pour l'Occident et pas pour moi. Et deux, parce qu'il était juif. Et personnellement, pour être vrai avec vous, j'avais un grand problème avec Israël. Et je voulais pas que mon sauveur soit un juif. Moi, j'aurais préféré qu'il s'appelle Mohamed, ou la Slimane, ou la Salim. Mais Jésus, sauveur, en tant que juif, c'était très difficile. On m'a invité à l'église, et j'ai été dans une église évangélique avec des gens tout à fait équilibrés. Mais leurs témoignages, leurs paroles avaient réconforté mon cœur. Chemin faisant, ils m'ont offert une Bible, et en parcourant la parole de Dieu, j'ai trouvé une parole qui a bouleversé ma vie. Dieu est le père de l'orphelin. Et quiconque serait ou maltraiterait un orphelin, Dieu personnellement s'en chargerait. J'ai compris que j'étais plein d'erreurs aussi. Ma haine, ma rébellion, j'étais lié à des choses pas belles du tout. Mais laissant la parole toucher mon cœur, laissant Dieu me guérir, apaiser mon âme, j'ai trouvé un père qui m'aimait, alors qu'à la Légion, 10 000 soldats et 10 000 frères d'armes, j'ai pas pu trouver un père. Il y a des pages qu'on doit fermer, mais moi, c'était un livre que j'ai fermé sur mon passé. Et ma vie d'aujourd'hui, elle est centrée sur un Dieu vivant qui, jour après jour, m'amène à aimer celui qui me hait. Parce que j'ai compris qu'après 18 ans de guerre, la seule arme qui peut toucher un homme, c'est l'arme de l'amour. Étant orphelin de père et de mère, en fait, le vrai orphelin, c'est pas tant Salim. Le vrai orphelin, c'est celui qui n'a pas contact avec son père. Ce Dieu qu'on peut appeler père, nulle part, dans aucun autre livre, on peut appeler Dieu père. Qui s'appelle Salim ou qui s'appelle Christian, mon désir à moi, c'est de lui dire que tu es orphelin, tant que tu ne reconnais pas que Dieu est ton père. Voilà en tout cas ce que j'ai à cœur.

Sergueï Vassilievitch Rachmaninov, compositeur russe, né à Oneg, au nord-ouest de la Russie, en 1873, et mort à Los Angeles, à Beverly Hills, en 1943. Pianiste et compositeur, il manifeste très bonheur des talents pour le piano et entre à l'âge de 12 ans au conservatoire de Moscou, dans les classes de Zverev au piano, Taneyev au contrepoint et Akhensky à la composition. Nous entendrons un concerto, son troisième concerto pour piano en ré mineur, qui a été écrit en 1909. Au piano, Vladimir Feldman, l'Orchestre Philharmonique d'Israël, à la baguette Zubin Mehta. Rappelons qu'un concerto est un genre musical faisant dialoguer un instrument, et plus rarement deux ou trois instruments, mais ici c'est bien sûr le piano, avec une formation instrumentale ou un orchestre, les confrontant de manière à mettre en valeur l'expression et la virtuosité du ou des solistes, avec des épisodes en solo où le soliste fait briller ses ressources. Concerto numéro 3 en ré mineur de Serge Rachmaninov. 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

Radio Bonne Nouvelle, votre concert de musique classique, c'était l'Allegro, Ma non tanto, du concerto pour piano et orchestre numéro 3 en ré mineur de Serge Rachmaninoff. Mais comme promis, le reste du concerto est pour l'heure intermezzo, adagio, Radio Bonne Nouvelle.

0: de vos nouvelles, votre concert de musique classique, c'était l'intermezzo, adagio, du concerto pour piano et orchestre numéro 3 en ré mineur de Serge Rachmaninoff. Tout de suite, après ce petit message inspiré de la Bible, nous continuerons avec la finale.
1: Si j'avais la santé, la fortune, des dons particuliers, ça suffirait, je n'en demande pas davantage, dites-vous. Et à quelqu'un qui demandait l'une de ces choses, la première, la santé, et c'était saint Paul, Dieu lui a répondu, ma grâce te suffit. Toutes ces choses, santé, fortune, réussite, peuvent être des pièges pour nous, si elles ne sont pas placées sous un contrôle sévère. En outre, elles peuvent nous être ravies en un instant, nous laissant d'autant plus désemparés que nous nous sommes plus fortement appuyés sur elles. Elles sont passagères, elles sont inconsistantes. Par contre, la grâce que Dieu nous accorde à tous, gratuitement, en Jésus-Christ, est la plus grande de toutes les richesses. Elle est durable, permanente. Elle nous est acquise pour toujours quant à elle, la grâce. Elle est faite de pardon, de paix, de sécurité, de joie aussi, d'espérance encore. Elle ne déçoit jamais. Elle vient d'en haut, elle nous oblige à regarder sans cesse en haut. Elle met à notre disposition les puissances et les possibilités de Dieu, celles qui viennent d'en haut. Et celui qui vit de la grâce de Dieu peut demeurer serein dans les pires difficultés. Il est plus que vainqueur en Jésus-Christ. Et vous le pouvez, vous, quant à vous, entrer dans cette expérience de la grâce suffisante de Dieu. Qu'il vous bénisse.

peu nouvelle, c'était donc la finale à la Brévet du concerto pour piano et orchestre numéro 3 en ré mineur de Serge Rachmaninov ou Sergueï Vassilievitch Rachmaninov si vous préférez. Nous continuerons votre concert de musique classique avec Gabriel Fauré, Cantique de Jean Racine. Écrit en 1864-1865, au terme des études de Gabriel Fauré à l'école Niedermayer, le titre cantique s'explique par l'usage de vers extraits du bréviaire romain traduit par Jean Racine. 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

nouvelle, votre concert de musique classique, c'était le Cantique de Jean Racine, opus 11 de Gabriel Fauré. Bernard Cruizen, baryton. Denis Tillier, soprano. Chorale Philippe Caillard. Chanoine Henri Carole à l'orgue. Orchestre national de l'Opéra de Monte-Carlo, Louis Frémaux à la baguette. Et toujours du même compositeur, Pavane pour orchestre. Rappelons, et c'est étonnant pour un compositeur de la fin du 19e et du début du 20e siècle, qu'une pavane est une danse de cour de rythme binaire et d'allure marchée, très répandue au 16e et au 17e siècle. 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

Quand une automobile va mal, celui qui la conduit est tellement absorbé par l'état de sa voiture qu'il n'a plus la possibilité de jouir du paysage. Cela peut devenir une véritable inhibition. Quand notre être intérieur fonctionne mal, que nous ne sommes pas en ordre avec Dieu ou avec nos frères, notre joie disparaît. L'inquiétude s'installe et finit par occuper tout le champ de notre pensée. Le remède, s'arrêter. Chercher d'où vient le mal et réparer. Le psalmiste disait « Sonde-moi, ô Dieu, et connais mon cœur. Éprouve-moi et connais mes pensées. Regarde si je suis sur une mauvaise voie et conduis-moi dans la voie de l'éternité. » Pour pouvoir être véritablement heureux, il nous faut tout d'abord être délivrés de nous-mêmes et de nos propres problèmes. Nous ne pouvons être en paix si notre cœur nous accuse. Pour pouvoir apprécier la liberté, il faut premièrement être libéré. Chercher d'où vient le mal, cela signifie interroger Dieu. Le réparer, cela signifie l'écouter et lui obéir. Alors le moteur de notre vie intérieure tournera à plein rendement. La paix et la joie réapparaîtront.

0: et levant les yeux au ciel, il dit
1: « Père, l'heure est venue. Glorifie ton Fils, afin que ton Fils te glorifie, et que selon le pouvoir que tu lui as donné sur toute chair, il donne la vie éternelle à tous ceux que tu lui as donnés. Or la vie éternelle, c'est qu'ils te connaissent, toi, le seul véritable Dieu, et celui que tu as envoyé, Jésus-Christ. Je t'ai glorifié sur la terre, en menant à bonne fin l'œuvre que tu m'as donné de faire. Et maintenant, Père, glorifie-moi auprès de toi, de la gloire que j'avais auprès de toi, avant que fût le monde. J'ai manifesté ton nom aux hommes que tu as tirés du monde pour me les donner. Ils étaient à toi, et tu me les as donnés, et ils ont gardé ta parole. Maintenant, ils ont reconnu que tout ce que tu m'as donné vient de toi, car les paroles que tu m'as données, je les leur ai données, et ils les ont accueillies, et ils ont vraiment reconnu que je suis sorti d'auprès de toi. Et ils ont cru que tu m'as envoyé. C'est pour eux que je prie. Je ne prie pas pour le monde, mais pour ceux que tu m'as donnés, car ils sont à toi. Et tout ce qui est à moi est à toi. Et tout ce qui est à toi est à moi. Et je suis glorifié en eux. Je ne suis plus dans le monde. Eux sont dans le monde. Et moi, je viens vers toi. Père Saint, garde-les dans ton nom que tu m'as donné, pour qu'ils soient un, comme nous. Quand j'étais avec eux, je les gardais dans ton nom que tu m'as donné. J'ai veillé, et aucun d'eux ne s'est perdu, sauf le fils de perdition, afin que l'Écriture fût accomplie. Mais maintenant je viens vers toi, et je parle ainsi dans le monde, afin qu'ils aient en eux-mêmes ma joie complète. Je leur ai donné ta parole, et le monde les a haïs parce qu'ils ne sont pas du monde, comme moi je ne suis pas du monde. Je ne te prie pas de les enlever du monde, mais de les garder du mauvais. Ils ne sont pas du monde, comme moi je ne suis pas du monde. Sanctifie-les dans la vérité. Ta parole est vérité. Comme tu m'as envoyé dans le monde, moi aussi je les ai envoyés dans le monde. Pour eux, je me sanctifie moi-même, afin qu'ils soient, eux aussi, sanctifiés dans la vérité. Je ne prie pas pour eux seulement, mais aussi pour ceux qui, grâce à leurs paroles, croiront en moi, afin que tous soient un. Comme toi, Père, tu es en moi, et moi en toi, qu'eux aussi soient en nous, afin que le monde croie que tu m'as envoyé. Je leur ai donné la gloire que tu m'as donné, pour qu'ils soient un, comme nous sommes un, moi en eux, et toi en moi, afin qu'ils soient parfaits dans l'unité, et que le monde reconnaisse que tu m'as envoyé, et que tu les as aimés, comme tu m'as aimé. Père, ce que tu m'as donné, je veux que, là où je suis, eux aussi soient avec moi, afin qu'ils contemplent ma gloire que tu m'as donnée, parce que tu m'as aimé avant la fondation du monde. Père juste, le monde ne t'a pas connu, mais moi je t'ai connu, et ceux-ci ont reconnu que tu m'as envoyé. Je leur ai fait connaître ton nom, et je leur ferai connaître pour que l'amour dont tu m'as aimé soit en eux et moi.

Personnellement, je proviens d'un milieu familial qui n'a jamais connu beaucoup de difficultés, et ma vie d'enfant et d'adolescente s'est passée d'une manière vraiment simple, paisible, et ce jusqu'à l'âge donc de 18 ans, quand j'ai quitté ma famille pour aller faire des études. Et ce fut un petit peu le premier choc d'être confrontée avec des questions que je ne m'étais jamais posées avant, et je n'avais pas de réponse. Je connaissais un petit peu le Nouveau Testament, je connaissais la vie de Jésus, je connaissais aussi les apôtres, ce qu'ils avaient pu vivre, et pourtant je ne faisais pas du tout le lien avec ma propre vie. J'ai commencé donc à me poser ces questions, mais aussi à les poser à Dieu, et à lui demander à lui de me donner sa réponse. Et sa réponse n'est pas venue. Alors d'une manière très logique et rationnelle, j'ai décidé simplement de vivre sans Dieu, puisqu'il était sur son nuage, et bien qu'il y reste. Puisqu'il s'occupait pas de moi, et

bien, je m'occuperai pas de lui. Quelques années plus tard, d'une manière assez brutale, j'ai commencé à comprendre que j'étais en train de récolter ce que j'avais semé. J'exerçais à cette époque un métier temporaire de guide de tourisme et j'ai été confrontée à quelque chose que je ne connaissais pas du tout, non plus simplement le manque de morale, mais franchement l'immoralité. Et ça m'a profondément blessée intérieurement parce que je ne trouvais pas en moi une fondation suffisamment solide pour tenir le coup. J'ai commencé à réfléchir suite à cela et cet été-là, j'ai rencontré des jeunes chrétiens. Ces chrétiens parlaient de Jésus et il y avait comme un malaise en moi et en même temps une certaine joie. Je me disais, mais pourquoi parlent-ils toujours de Jésus? Pourquoi chantent-ils? Je voudrais quand même en savoir davantage. Ils ont une certaine paix, ils ont une certaine joie que moi je n'ai pas encore, mais que j'aimerais bien connaître. Qui sont-ils et qui est vraiment ce Jésus? Ils m'ont prêté un livre qui s'appelait La Croix et le Poignard, et ce livre m'a beaucoup parlé intérieurement. J'avais l'impression de vivre les actes des apôtres des temps modernes. Et à la fin de la lecture de cet ouvrage, j'étais dans ma chambre, chez mes parents, et je me suis mise à genoux. J'étais seule, avec Dieu. Et j'ai fait cette simple prière. Seigneur, c'est exactement ce que je veux vivre depuis des années. C'est toujours ce que j'avais cherché et que je n'avais jamais trouvé. Je voulais savoir si toi tu parlais. Je voulais savoir si toi tu pouvais vraiment intervenir dans ma vie. Et maintenant je vois que tu le fais. Tu l'as fait dans la vie des autres. Il n'y a pas de raison que tu ne le fasses pas dans ma propre vie. Je ne suis pas une criminelle, je ne suis pas une débauchée. Mais j'ai besoin de toi quand même pour avoir le sens de ma vie. Il y a un petit détail que j'aimerais citer. Avant ce pas vraiment décisif avec Dieu dans ma chambre, j'avais réalisé que je récoltais ce que j'avais semé. J'avais pris une décision de vivre sans Dieu et je voyais que ma propre moralité à moi devenait franchement élastique. Ça ne me plaisait pas du tout parce que je ne pouvais plus m'approuver moi-même. Et ça me gênait profondément. J'avais quand même ce sens du bien et du mal et ce sens de la vérité était toujours présent dans ma vie, dans ma recherche de Dieu. Cet été-là, j'avais beaucoup grossi. Il y avait différents problèmes qui s'étaient greffés et qui avaient provoqué cet excès de poids. Mais pour moi, je voyais vraiment que c'était là une preuve, dans ma vie personnelle, non seulement du manque de volonté, mais aussi d'un malaise profond qu'aucune ascèse ne pouvait résoudre. La solution devait être ailleurs. Et c'était aussi pour moi le signe d'un échec personnel. Mon orgueil en avait pris un coup. C'était quelque chose que je ne pouvais pas contrôler, alors que je pouvais toujours tout contrôler. J'avais toujours réussi dans mes études, je n'avais jamais aucun problème particulier, et là c'était vraiment quelque chose qui m'avait en quelque sorte arrêté. Et quand j'ai réfléchi devant Dieu à cette situation, j'ai su que lui seul pouvait intervenir et changer quelque chose, mais de l'intérieur cette fois-ci, de manière vraiment précise, directe, brutale peut-être, radicale, mais c'était lui seul qui pouvait le faire, lui seul connaissait vraiment les causes, et c'est ce qui a provoqué aussi en partie cet acte de confiance totale et absolue en Dieu, de lui confier aussi ce problème. Je ne voulais plus maintenant, devant Dieu, vivre coupé en tranches, que toute ma vie, une partie appartiendrait à Dieu, une autre au travail, une autre à la famille, mais que tout devait être vraiment un, unifié. Et c'était ma personnalité entière qui devait vraiment appartenir à Dieu. Quelques jours après ce pas décisif avec Dieu, j'avais toujours cette paix. Cette paix était venue en moi et elle restait. J'avais un peu peur qu'elle parte, et pourtant Dieu était toujours là. En plus, il y avait eu quelques problèmes de divergence avec mes parents, et j'ai pu vraiment aussi me réconcilier avec eux, et Dieu a mis vraiment beaucoup d'amour dans mon cœur pour eux. Et à partir de ce moment-là, j'ai pu aussi recevoir beaucoup d'amour. Ça s'est passé il y a déjà quelques années, mais aujourd'hui encore, c'est profondément vrai, et ce Dieu que j'ai rencontré est toujours le Dieu avec lequel je marche aujourd'hui, qui m'aide vraiment dans les relations que je peux avoir avec les collègues de travail et dans bien des situations.

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Merci. Et comme d'habitude, nous allons commencer avec un peu de musique évangélique. Par la suite, nous allons passer l'antenne aux amis de la Voix de l'Évangile, à Monsieur le pasteur Kayayan pour ses perspectives réformées, toujours bibliques, et encore les amis luthériens qui vont nous parler aujourd'hui des anges et des démons. Un sujet très rarement abordé, mais un sujet d'actualité. Nous commençons tout de suite avec le groupe Feu de Joie.

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0: Amis d'ici et d'ailleurs, bonjour de la part de l'équipe de l'heure luthérienne. S'il y a un savant qui a eu maille à partir avec l'église de son temps, c'est bien Copernic. Ne fut-il pas obligé de renier sa découverte ? Pourtant, les erreurs de l'église ne l'ont pas fait douter de Dieu, n'est-ce pas Marie-France ?
1: Non, Jean, et heureusement pour lui. Nicolas Copernic, astronome polonais, démontra le mouvement des planètes autour du Soleil. Il fut le premier à dire que ce n'est pas la Terre, mais le Soleil qui est au centre de notre système planétaire. Cela ne l'a pas empêché de reconnaître que c'est Dieu qui est au centre de tout. Je cite, « Après avoir observé et avoir intensément étudié la magnifique disposition de l'édifice de l'univers, telle que la sagesse divine l'a organisée, comment ne pas être amené à admirer son architecte tout-puissant ?

éternel, les cieux chantent ton œuvre admirable. À toi appartient le ciel et à toi la terre. Le monde et son contenu, tu les as fondés. La façon dont tu règnes sur l'univers montre combien tu es bon et fidèle. Nous aussi, nous voulons te chanter. Fais-nous vivre devant ta face avec reconnaissance et émerveillement, avec étonnement et vénération. Auprès de toi, nous venons chercher refuge avec espoir et confiance. Que nos paroles et nos pensées, notre joie de t'appartenir et tout notre être montent comme une louange vers toi. Conduis-nous hors de nos soucis vers le large, sous le vaste ciel que tu as créé. Suscite de notre part des réponses toujours renouvelées au salut dont tu nous fais bénéficier en Jésus. Et accepte nos louanges que nous associons à celles de toutes tes créatures et ne laisse surtout pas notre louange étouffée sous les assauts du stress de la vie.

0: Claude, la dernière fois que nous avons parlé des anges, de leur existence et de leur mission divine au service de Dieu et des hommes, mais pour être complet sur ce sujet, il nous faut aussi parler des esprits mauvais, appelés les démons.
1: Eh oui, Marie-France, il faut en parler puisque la Bible en parle clairement et que Dieu nous informe sur leur existence et leurs agissements. Et plutôt que de nous appuyer sur des légendes, des fantasmes et une piété folklorique, nous nous fonderons sur la parole de Dieu. Dieu seul est à même de nous dire exactement ce qu'il en est.
2: La Bible nous dit que Satan et les anges mauvais sont des esprits célestes qui se sont révoltés contre Dieu. Ils sont déchus, ils sont devenus les ennemis de Dieu et des hommes. Suite à leur révolte, Dieu les a rejetés pour l'éternité. Ils sont puissants, nombreux et rusés.
0: À ce propos, citons deux textes bibliques significatifs. Pierre écrit dans sa deuxième lettre: Dieu n'a pas épargné les anges qui ont péché, mais les a précipités dans les abîmes des ténèbres et les réserve pour le jugement. Quant à Jean, il nous rapporte ces paroles du Christ. Le diable a été meurtrier dès le commencement. Il ne se tient pas dans la vérité parce qu'il n'y a pas de vérité en lui. Lorsqu'il profère le mensonge, il parle de son propre fond, car il est menteur et le père du mensonge.
1: Satan est souvent mentionné dans les Écritures. Il apparaît comme étant le prince des démons. Son pouvoir méchant est décrit dans le récit de la première tentation qui a précipité Adam et Ève dans la désobéissance et entraîné l'humanité à leur suite dans la chute. Et ce récit n'est pas une légende. Il nous montre comment le diable a agi par ruse et séduction pour plonger Adam et Ève dans le malheur.
2: On ne peut nier, en effet, que l'humanité tout entière est dominée par une puissance mystérieuse qui pousse constamment les hommes à commettre partout des actions méchantes. Les guerres, les violences, les crimes, les disputes, les jalousies, les mensonges, les ruses, les tractations sordides, les calomnies, les crimes sexuels, etc. Et surtout, une révolte et une opposition forcenée contre Dieu.
0: Quand on observe l'histoire de l'humanité, on est frappé par un constat affligeant. Si l'homme, par sa modernité, est parvenu à domestiquer des forces naturelles, s'il a vaincu les maladies, et s'il arrive même à se mettre à l'abri d'un certain nombre de fléaux, malgré tout son savoir et sa science, il reste incapable de vaincre la puissance du mal. Les mêmes tares et les mêmes vices qui ont frappé l'humanité au début continuent à régner aujourd'hui.
1: Ce constat nous permet de dire que la Bible ne ment pas lorsqu'elle nous parle de la puissance du mal qui s'exerce par la force de Satan. Examinons quelques textes bibliques où il est question du diable et de la puissance des démons. La Bible nous révèle que Satan a excité David à désobéir à Dieu en faisant le dénombrement d'Israël. Dans un autre livre des Écritures, on voit comment Satan jette à Dieu un défi pour éprouver la foi de Job. Satan dit à Dieu: « Est-ce de manière désintéressée que Job craint Dieu ? Touche à tout ce qui lui appartient et je suis sûr qu'il te maudira en face. »
2: Lorsque le roi Saül se détournera de l'Éternel, il sera affligé par un esprit mauvais qui provoquera des crises de démence et des envies de meurtre. Le diable, qui n'a pas de complexe, s'attaquera à Jésus dans le désert pour le précipiter dans la tentation et l'empêcher d'accomplir sa mission de sauveur.
0: Et lorsque Pierre cherchera à dissuader Jésus de livrer sa vie en sacrifice pour le salut du monde, Jésus y découvrira une manœuvre du diable et répondra « Arrière de moi, Satan !» Tu me scandalises, car tes pensées ne sont pas les pensées de Dieu, mais celles des hommes.
1: Les évangiles nous rapportent que c'est Satan qui poussa Judas à trahir Jésus. Il prit possession de son cœur en exploitant une faiblesse du disciple. Celui-ci aimait trop l'argent. Paul dit que c'est Satan qui, vers la fin des temps, donnera naissance à l'Antéchrist, ce personnage puissant qui séduira les hommes par le mensonge et la ruse pour les tromper et les tenir éloignés du message de la grâce et du salut.
2: Dans l'Apocalypse, Satan est aussi appelé le dragon, le serpent, celui qui séduit toute la terre. Jésus dit que c'est le diable qui sème le mensonge partout où l'évangile est annoncé, pour que les gens abandonnent la vérité de la grâce et préfèrent l'incrédulité.
0: Jésus, voyant que les chefs religieux de son temps s'opposaient violemment à son message d'amour, leur dira: vous avez pour père le diable et vous voulez accomplir les désirs de votre père.
1: La Bible nous apprend encore que le diable, appelé aussi le démon, est la cause de bien des maladies, dont la possession démoniaque. La cananéenne implorera le secours de Jésus en disant « Aie pitié de moi, ma fille est cruellement tourmentée par le démon. » Dans un autre récit, nous apprenons que Jésus parla sévèrement au démon qui sortit du malade, et l'enfant fut guéri.
2: La Bible ne nous cache donc pas que le diable et les démons sont une réalité. Leur principale occupation consiste à pousser les gens dans le mal et surtout à les tenir éloignés de la grâce de l'Évangile par des ruses, des séductions, des mensonges et même par des miracles et des prodiges. Marie-France, vous vous rappelez sans doute de ce texte de Paul où l'apôtre décrit d'une manière saisissante en quoi consiste principalement la lutte des croyants contre le monde des ténèbres.
0: Jean, vous voulez sans doute parler d'Éphésiens 6, verset 12, où Paul écrit, je cite, « Nous n'avons pas à lutter contre des êtres de chair et de sang, mais contre les dominations, contre les autorités, contre les princes de ce monde de ténèbres, contre les esprits méchants dans les lieux célestes. »
1: Pierre, quant à lui, avertit les croyants, « Soyez sobres, veillez. Votre adversaire, le diable, rôde comme un lion rugissant, cherchant qui il dévorera. Résistez-lui avec une foi ferme. »
2: La doctrine concernant le diable et les anges déchus mérite donc toute notre attention. Elle nous avertit quant aux véritables forces du mal qui agissent sur nous pour notre malheur. Chaque péché fait de nous un serviteur du démon. Quant à ceux qui se livrent aux pratiques obscures du démon, en s'adonnant au satanisme, ils deviennent la proie de sa folie et de sa domination.
0: Jean, si la Bible nous expose amplement la puissance du diable, elle nous dit aussi comment son pouvoir effrayant a été anéanti et comment on échappe à sa domination. Jésus est venu pour détruire les œuvres du diable. Ayant expié nos péchés, il nous libère de ces terribles accusations et des forces méchantes qui nous dominent si facilement. Lorsque Jésus s'est avancé vers la mort pour donner sa vie en sacrifice pour nos péchés, il a déclaré, je cite, « Maintenant, le prince de ce monde sera jeté dehors. »
1: L'évangile de la grâce est donc une bonne nouvelle pour tous ceux qui redoutent la force du péché et la puissance des démons. Pierre nous dit que c'est en s'attachant par la foi au Christ qu'on triomphe du diable, qu'on échappe à son pouvoir. Jacques écrit « Résistez au diable et il fuira loin de vous ». Amis auditeurs, quelle bonne nouvelle que de savoir que Jésus, le Fils de Dieu, nous rend plus que vainqueurs, même contre le diable.

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1: L'actualité française nous parle de messe noire avec exhumation de cadavres dans les cimetières, de crimes sataniques. Certes, il faut essayer de faire la part des choses. Quelle est la part du sensationnel monté en épingle par les médias et parfois grossi pour des raisons mercantiles? Et quelle est la part de la morbide réalité? On ne peut cependant nier l'évidence. Plus l'homme moderne se détourne de son Seigneur et Sauveur Jésus-Christ, et davantage Satan, en prince de ce monde déchu, étend son empire et son emprise morbide et suicidaire sur cet homme qui croit pouvoir se passer de Dieu. La première partie est une confession d'un jeune sataniste américain qui a tué pour Satan, y compris ses parents, et qui attend son exécution en prison, mais à qui, comme au larron sur la croix, la grâce a été faite d'être saisi par l'évangile du Christ et dont la vie en prison a changé du tout au tout. La seconde partie est une présentation du satanisme. La troisième partie est faite de recommandations évangéliques et pastorales pour contrer le satanisme. L'introduction parle du satanisme en France. Nous espérons que cette brochure vous aidera à garder ou à retrouver la sérénité auprès de celui qui a maté Satan, Jésus-Christ. Auprès de lui, vous êtes en sécurité.

0: Nous allons maintenant nous séparer jusqu'à la semaine prochaine. 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
1: Amis de tous les pays francophones qui aimaient la Bible, un chaleureux bonjour de la part de l'équipe de l'Heure luthérienne. D'habitude, nous parlons surtout de la lumière du monde avec un grand L, Jésus-Christ. Aujourd'hui, nous faisons un petit détour par la lumière électrique et un de ses pionniers. Allez-y, Marie-France.
2: Oui, je voudrais vous parler de André-Marie Ampère. Ce physicien et mathématicien français a fait des découvertes à propos de manifestations électrodynamiques. C'est son nom, Ampère, que porte l'unité de courant électrique. Un jour, il a dit: ou bien Moïse a bénéficié d'un enseignement scientifique aussi approfondi que celui de notre siècle, ou alors il a été inspiré.

Prions. Seigneur Dieu, bon Père céleste, accepte mes remerciements pour ta sainte parole. Fais que je vois toujours, y compris aujourd'hui, combien elle m'apporte lumière et vie. Réveille-moi par la puissance de ta parole. Tout doit être à ton service dans le ciel et sur la terre. Tes dispositions sont saintes et bonnes, cela je le sais par ta parole. Aide-moi à toujours être à l'écoute de tes instructions et à faire ta volonté avec joie. Je remets entre tes mains mon corps, mon âme et toutes les personnes que tu me fais rencontrer aujourd'hui. Utilise-moi comme membre de ton Église et comme témoin de ta parole de réconciliation, toi qui as expié mes péchés, me fais partager ta résurrection et qui vis et règne sur les tiens d'éternité en éternité. Amen.

0: quelque chose m'intrigue dans l'histoire des anges. En lisant ma Bible, je me suis aperçu qu'il y est souvent question d'un ange particulier appelé l'ange de l'Éternel. On peut se demander s'il ne s'agit pas d'une sorte d'ange suprême, occupant la place de chef sur la multitude des anges. Claude, à votre avis ?
1: Marie-France, le meilleur moyen de répondre à votre légitime curiosité est d'examiner les textes où il est question de l'ange de l'Éternel. Notons d'abord que l'expression « ange de l'Éternel » revient 49 fois, et ceci uniquement dans l'Ancien Testament. Parfois, il est aussi appelé l'ange de Dieu.
2: Il apparaît la première fois dans l'événement d'Agar, la servante d'Abraham. Sarah, femme d'Abraham, est stérile. Dieu lui avait annoncé un fils, mais rien n'arrive. Dans son impatience, elle propose de s'assurer une descendance par l'intermédiaire d'Agar, sa servante. Mais lorsqu'Agar est enceinte, elle devient jalouse et chasse l'infortuné. C'était une abomination. Alors l'ange de l'Éternel apparaît à Agar et la console en lui assurant que par le fils qui va lui naître, elle aura une nombreuse

0: descendance.
1: La deuxième intervention de l'ange de l'Éternel a lieu en faveur d'Isaac, le fils de la promesse. Dieu éprouve Abraham en exigeant le sacrifice d'Isaac. Abraham obéit. Au moment où il s'apprête à sacrifier son fils, l'ange de l'Éternel l'arrête et lui dit « Je le jure par moi-même, parole de l'Éternel, parce que tu as fait cela et que tu n'as pas refusé ton fils, ton unique, je te bénirai et je multiplierai ta postérité. Toutes les nations de la terre seront bénies en ta postérité parce que tu as obéi à ma voix. » Bon, on sait que cette postérité bénie sera le Christ, le Sauveur promis.
0: Le texte que vous venez de citer, Marie-France, est particulièrement intéressant parce que l'ange de l'Éternel s'y exprime comme s'il était lui-même Dieu. Il dit « Je le jure par moi-même, tu ne m'as pas refusé ton fils. »
2: Claude, vous faites bien de souligner l'étrange identité entre l'ange de l'Éternel et Dieu lui-même. Précisément, permettez-moi de rappeler un autre événement confirmant cette identité. C'est le récit du buisson ardent, rapporté dans le livre de l'Exode au chapitre 3. Moïse fait paître les troupeaux quand l'ange de l'Éternel lui apparaît dans une flamme de feu au milieu d'un buisson. Les versets qui suivent attestent que c'est l'Éternel lui-même qui apparaît à Moïse.
1: Étrange en effet, Jean. Étienne, dans son discours devant les chefs d'Israël, dira « Un ange apparut à Moïse au désert de la montagne de Sinaï, dans la flamme d'un buisson en feu. Moïse, voyant cela, fut étonné de cette apparition, et comme il s'approchait pour regarder, la voix du Seigneur se fit entendre. « Je suis le Dieu de tes pères, le Dieu d'Abraham, d'Isaac et de Jacob. »
0: Plus tard, lors de la sortie d'Égypte, alors que l'armée de Pharaon poursuivait le peuple d'Israël, l'ange de l'Éternel, qui auparavant allait devant le camp d'Israël, partit et alla se placer derrière eux. La colonne de feu qui les précédait alla se placer entre le camp des Égyptiens et le camp d'Israël. L'armée de Pharaon ne pouvait pas attaquer les Israélites. Le prophète Ésaïe, rappelant le souvenir de cet événement, écrit « Dans toute leur détresse, ils n'ont pas été sans secours, et l'ange qui est devant sa face les a sauvés. Il les a lui-même rachetés dans son amour et sa miséricorde. »
2: C'est l'ange de l'Éternel qui empêche aussi Balaam de prononcer contre Israël des paroles de malédiction et qui fera parler son ânesse. Lorsque Gédéon, futur juge d'Israël, a des doutes sur sa mission, l'ange de l'Éternel le fortifie et lui confirme que Dieu marchera avec lui pour lui donner le succès. Gédéon, voyant que l'ange de l'Éternel lui était apparu, s'écria « Malheur à moi, Seigneur Éternel, car j'ai vu l'ange de l'Éternel face à face. » Et l'Éternel lui dit « Sois en paix, ne crains point, car tu ne mourras pas. »
1: Dans un autre récit, l'ange de l'Éternel apparaît à Manoac, le père du célèbre Samson. Manoac est si intrigué par cette apparition qu'il dit à l'ange « Quel est ton nom ?» L'ange lui répond « Mon nom est merveilleux. Le Christ est le plus beau nom qui a été donné aux hommes par lequel ils sont sauvés. »
0: On peut encore citer un autre texte révélateur concernant l'ange de l'Éternel. Il s'agit du psaume 34. David, l'auteur du psaume, écrit « L'ange de l'Éternel campe autour de ceux qui le craignent et il les arrache au danger. Heureux l'homme qui cherche en lui son refuge. » Dans ce passage, l'ange de l'Éternel est présenté comme celui qui apporte le secours et qui est digne d'être craint, digne de respect et d'adoration.
2: Ces nombreux textes nous montrent que l'ange de l'Éternel semble occuper une place tout à fait à part. Il est le Dieu véritable du buisson ardent, il a pour nom merveilleux, il annonce à Abraham la venue d'Isaac, l'ancêtre du Christ, il apparaît souvent avec une épée flamboyante pour triompher des ennemis de Dieu, il joue un rôle important en faveur des prophètes qu'il protège et défend. Il n'est pas interdit de voir dans ce messager exceptionnel le Christ, le défenseur et sauveur promis par l'Éternel.
1: Rappelons que le Christ est, dès le commencement, le rédempteur de l'humanité. Avant sa venue sur terre, il règne déjà par anticipation en faveur de ceux qui espèrent en lui.
0: En effet, Marie-France, Jésus définira ainsi la foi d'Abraham. « Abraham a vu mon jour et il s'en est réjoui. » Et en parlant de Moïse, il dira « Car si vous croyiez Moïse, vous me croiriez aussi parce qu'il a écrit de moi. » Il ajoutera encore « Avant qu'Abraham fût, je suis. »
2: Notons aussi l'argument de l'apôtre Paul dans sa première épître aux Corinthiens lorsqu'il évoque la marche d'Israël dans le désert. Il atteste que le peuple marchait dans la foi en Christ. Il écrit « ils ont tous mangé le même aliment spirituel, et ils ont tous bu le même breuvage spirituel, car ils buvaient à un rocher spirituel qui les suivait, et ce rocher était le Christ. Rappelez-vous, l'ange de l'Éternel suivait le peuple pour le protéger et le guider.
1: Aujourd'hui encore et jusqu'à la fin des temps, le Christ, l'ange de l'Éternel, campe autour de ceux qui le craignent et il les arrache au danger. Il est le messager céleste, l'envoyé de Dieu, venu pour donner sa vie en sacrifice et pour remporter en faveur des pécheurs une grande victoire sur le péché, la mort, le monde et le diable. Il prend soin de ceux qu'il aime, il veille sur eux et les protège dans tous les dangers. C'est lui qui veillera sur eux et qui les conduira en toute sécurité vers la maison du Père.

0: France, les protestants et l'homosexualité.
1: Dans l'hebdomadaire protestant, le christianisme au XXe siècle, la rédactrice Evelyne Fréchet prend le contre-pied d'une femme pasteur qui, à la télévision française, avait défendu le besoin des homosexuels de vivre ensemble et d'élever des enfants. Evelyne Fréchet rappelle le cri d'alarme des psychologues qui, eux, alertent l'opinion sur les problèmes graves que connaît un enfant élevé par deux personnes de même sexe. Pour la dimension spirituelle du problème, voilà ce qu'elle dit. Jean Ansaldi affirme dans son cours d'éthique donné régulièrement à Montpellier, je cite, « L'homosexualité n'est pas le péché, mais un symptôme parmi d'autres de celui-ci. Comme tout homme, il peut être justifié malgré son homosexualité, et ce malgré est valable pour tous, nous sommes tous justifiés malgré quelque chose. En aucun cas, l'Église n'a à dire que l'homosexualité est un droit à la différence, c'est une faute éthique. » Et la rédactrice de l'hebdomadaire de poser la question, d'où vient que l'institution, elle songe là à certaines églises, est plus près de la compréhension complice à force de ne pas vouloir nommer la faute. C'est vrai qu'il est difficile d'allier une position de tolérance, d'amour et d'accueil inconditionnel des personnes à la nomination de la faute comme telle, qui pourtant seule ouvre la porte non seulement du pardon, mais du changement possible. »

0: Nous allons maintenant nous séparer jusqu'à la semaine prochaine. 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

Nous allons terminer cette partie de notre programmation avec la famille Harbour qui nous vient du Québec à partir de leur album Histoire d'amour. La famille Harbour.

Depuis quelque temps, nous accueillons régulièrement parmi nous Maurice Rey et Gérard Kuntz. Maurice Rey est secrétaire général de la Ligue pour la lecture de la Bible en Suisse et Gérard Kuntz occupe des fonctions semblables au sein des groupes bibliques universitaires. Et c'est avec grand plaisir que nous accueillons et l'un et l'autre à notre micro ce soir. Après avoir détaillé son cadre de vie et les circonstances de sa vocation, puis après avoir rappelé l'essentiel des activités de la Ligue pour la lecture de la Bible, Maurice Rey, dans son émission de jeudi dernier, a traité des problèmes du couple. Aujourd'hui, un thème non moins actuel, l'occultisme.

0: Maurice Rey, lorsqu'a paru en 1959, ça fait déjà pas mal d'années, votre livre sur l'occultisme à la lumière du Christ, l'accueil qu'il a reçu fut très réservé, c'est le moins qu'on puisse dire. Comment un homme aussi intelligent que Maurice Rey peut-il prendre au sérieux des histoires d'un autre âge, disait-on? Que les contemporains de Jésus aient cru aux démons passe encore, mais continue à y croire lorsque la psychanalyse jette des lumières toutes nouvelles sur les déroutantes manifestations du psychisme humain, cela ressemble fort, au dire de vos contradicteurs, à l'obscurantisme le plus rétrograde. Or, vous avez accueilli ces sarcasmes avec beaucoup de sérénité. Et votre livre a été réédité il y a quelques années. Alors, je voudrais vous demander pourquoi vous avez éprouvé le besoin d'écrire cette vigoureuse mise en garde contre toutes sortes de personnages, les spirites, les radiesthésistes, les guérisseurs, les devins et autres magiciens.
1: Parce que dans la relation d'aide, ce qu'on appelle aussi la cure d'âme, j'ai dû découvrir que derrière beaucoup de maladies d'ordre psychique, d'ordre mental, d'ordre spirituel et souvent d'ordre psychosomatique, il y avait la présence de puissances faisant irruption dans la vie de mes patients à la suite de contacts avec l'occultisme.
0: C'est donc pas une approche théorique qui vous a fait découvrir ce problème, c'est plutôt le résultat de votre travail de contact avec les hommes et les femmes d'aujourd'hui.
1: Les découvertes que ces contacts m'ont amené à faire et sur lesquelles j'ai été amené à réfléchir. Et amené à réfléchir, Bible en main, puisque dans l'Écriture, nous trouvons une interdiction formelle, même étonnante, déjà du temps de Moïse. Savoir que Dieu interdisait aux Juifs tout contact avec l'idolâtrie, tout contact avec la divination, la sorcellerie, le spiritisme, tout contact avec tous ceux qui évoquent les esprits, ce que sont la plupart des occultistes, des évocateurs d'esprits.
0: Est-ce qu'il n'y a pas là simplement une interdiction liée à une époque, à un contexte culturel?
1: C'est ce qu'on a dit. C'est ce qu'on a cru, mais je m'inscris absolument en faux devant ces dires non vérifiés.
0: Maurice Rey, qu'est-ce que le spiritisme?
1: Le spiritisme est une pratique qui prétend nous mettre en communion avec les défunts.
0: Est-ce que c'est une réalité ou est-ce que c'est l'imagination des gens qui croient entrer en contact avec les défunts?
1: C'est ni l'une ni l'autre. D'abord, ce n'est pas une imagination parce que les tables que l'on fait parler, parle en réalité, et les indications reçues ne sont pas de la pure fantaisie, mais ce qu'il faut aussitôt préciser, c'est que alors ces indications, contrairement à ce que l'on croit, ne viennent pas de la part des défunts, mais de la part d'esprits qui s'interposent entre ceux qu'on prétend invoquer et les messages qu'ils auraient à nous adresser.
0: Est-ce qu'il y a dans la Bible un des exemples d'évocation de mort? Comment la Bible approche-t-elle ce problème? Parce qu'au fond, c'est quand même une affaire qui nous concerne, n'est-ce pas? Les défunts nous quittent. Est-ce qu'il n'y a pas une tentation de garder le contact avec des êtres chers?
1: Cette tentation est là, elle s'explique fort bien, mais justement, l'Écriture nous interdit absolument toute recherche de contact avec les défunts, et elle l'interdit non pas parce qu'elle a crainte que nous puissions atteindre les défunts, mais parce qu'elle sait qu'en cherchant à les atteindre, nous entrerons en contact non pas avec les défunts, mais avec les esprits du monde des esprits, qui est un monde en révolte contre le Créateur.
0: Est-ce que vous pouvez nous préciser un petit peu ce que vous entendez par ces esprits? Est-ce que ce sont là des choses vagues ou est-ce que la Bible en parle de façon précise? Est-ce que ces esprits ont une réalité, je dirais, qui peut se vérifier dans la vie des hommes?
1: La Bible nous parle des créatures autres que terrestres. Elle nous parle des créatures célestes. Elle nous donne des indications sur ces créatures célestes que sont les anges, les archanges, les chérubins, les séraphins, et elle nous donne des indications sur ces autres créatures que sont les dominations, les puissances, les esprits mauvais dans les lieux célestes. Alors, qu'en dire dans le peu de temps dont nous disposons, sinon que la nature même de ces créatures n'est pas semblable à la nôtre? Nous sommes des créatures terrestres, ces créatures sont des créatures célestes. La nature qui est la leur, leur donne d'autres possibilités que celles qu'a notre nature, mais leur existence est aussi réelle que la nôtre.

0: Que se passe-t-il lorsque, malgré les interdictions que formule la Bible, des hommes cherchent à entrer en contact avec les morts?
1: Ils n'entrent pas, je le répète, en contact avec les morts, pardon de relever ce mauvais usage d'une expression commune, ils entrent en contact avec les esprits des ténèbres, des esprits qui, eux, se réjouissent de ce contact, parce que, d'après les indications même de la Bible, ils ne demandent qu'à entrer en communion avec les créatures terrestres, qu'ils vont pouvoir dominer, qu'ils vont pouvoir manipuler.
0: Est-ce que cela a des conséquences dans la vie des hommes?
1: Cela a des conséquences sur le plan psychique, sur le plan parfois mental et sur le plan physique.
0: Est-ce que vous en avez vu dans votre ministère?
1: C'est précisément parce que j'ai souvent rencontré des patients qui souffraient des conséquences de leur contact avec les esprits célestes que j'ai été amené à écrire le bouquin que vous citiez tout à l'heure.
0: Vous écrivez dans votre livre un chapitre très long que vous intitulez « L'envers du décor » et dans lequel vous citez toutes sortes d'expériences, assez dramatiques d'ailleurs, qui caractérisent d'après vous les conséquences pour ceux qui ont essayé d'entrer en contact avec ce monde des esprits. Et ces conséquences, je voudrais que vous les précisiez là, à ce micro, parce qu'elles me paraissent assez considérables et méritent d'être connues.
1: Est-ce que je puis relever que ce que j'en dis n'est qu'une confirmation de ce que la Bible nous en dit? Car quand on ouvre l'Évangile, et j'aime mieux ouvrir l'Évangile que mon bouquin, quand on ouvre l'Évangile, on découvre le Christ lui-même aux prises avec les hommes et les femmes et même les enfants, aliénés par les puissances, les dominations, les démons, et le Christ intervient pour libérer ces personnes de cette aliénation, de cette possession, et toutes les scènes décrites dans les évangiles, je les ai racontées dans mon bouquin, transposées dans la réalité que j'ai vécue, et qui ne fait que confirmer les descriptions données par l'Écriture elle-même.
0: Quelles sont les conséquences concrètes du contact qu'on peut avoir avec les esprits?
1: Une perte progressive de notre liberté. Les hommes savent dire « ça a été plus fort que moi ». C'est une expression caractéristique. C'est une aliénation qui peut aller jusqu'à la perte de la liberté de penser, la liberté d'agir. On agit alors en possédé, on est manipulé. On parle souvent de gens qui ont des gestes obscènes, qu'on s'étonne lorsqu'on sait par ailleurs l'intelligence de ceux qui sont les victimes de tels gestes. On peut penser à la furie qui peut s'emparer de certaines gens. On peut penser aux gestes insensés qui attentent à leur propre santé, à leur propre vie ou à la vie des autres.
0: Maurice Rey, est-ce qu'il y a une contradiction entre ce que vous dites et ce que les psychiatres nous disent, à savoir qu'il y a des psychoses, des névroses qui ont aussi des conséquences du même ordre que celles que vous décrivez?
1: Je suis heureux que vous me posiez cette question parce que je crois qu'il y a un parallélisme à faire et à ne jamais oublier, c'est celui que vous évoquez, entre la science qui s'appelle la psychologie ou la science qui s'appelle la psychiatrie et qui veut soigner des âmes ou des esprits malades et qui le sont à la suite des circonstances qu'ils ont vécues, mais parallèlement à cette science. Et là, les psychiatres et les psychologues le reconnaissent à l'heure actuelle, il y a des phénomènes qui échappent à la médecine, même la plus perfectionnée, et je crois que c'est ici et sur ce plan qu'intervient la vérité biblique et qu'intervient le ministère que le Christ a confié à ses disciples, savoir le pouvoir de délier les gens des liens que l'occultisme a établi en eux et qui les paralyse et qui les asservissent, ou alors ce pouvoir de chasser les démons qui est une manière de guérir les êtres qui étaient de véritables aliénés.
0: Oui, mais alors s'il y a deux origines différentes de ces manifestations, des origines psychiques, des atteintes psychiques et des atteintes, pourrait-on les appeler démoniaques, comment faire la différence entre les deux ?
1: C'est ici qu'intervient un des dons du Saint-Esprit qui s'appelle le don de discernement des esprits. Lorsque, personnellement, je suis placé en face d'un être atteint psychiquement, j'ai à m'interroger pour savoir si c'est d'un traitement de psychothérapie qu'il a besoin, ou si c'est d'une libération par la puissance de l'esprit parce qu'il serait une victime des démons. C'est ce don du discernement des esprits qui me permet d'agir en sa faveur s'il s'agit vraiment d'une possession.
0: Et il ne faut pas confondre les deux traitements.
1: Il ne faut surtout pas confondre les deux traitements. Il ne faut pas non plus les opposer. Ils sont parfois amenés conjointement.

0: Maurice Rey, vous êtes dans votre livre sans pitié pour les pauvres hommes qui sont confrontés à la maladie et à la mort. Vous savez que nombreux sont ceux qui, abandonnés par la médecine, se tournent vers des guérisseurs. Or là aussi, vous dénoncez le recours aux guérisseurs qui pourtant, et c'est là un des paradoxes de notre époque, sont sur le point d'être réhabilités par une organisation internationale comme l'Organisation Mondiale de la Santé.
1: Je ne sais pas si je suis sans pitié pour les pauvres patients. Je vous trouve un peu dur à mon égard et je vous trouve sans pitié. Mais ce que j'ai dénoncé effectivement dans mon livre, c'est un recours qui ne peut que décevoir finalement ceux qui croient devoir pouvoir emprunter ce chemin-là. Mais ici, j'aimerais ouvrir une brève parenthèse. Je ne voudrais pas que vous croyiez ou que les auditeurs croient que j'en ai contre les guérisseurs, contre les occultistes. J'ai un profond respect pour eux. Je dirais même que je souffre d'avoir à m'opposer à eux, parce que ce sont souvent des hommes ou des femmes, je dirais désintéressés, pleins de compassion pour leur prochain, et qui pensent mettre au service du prochain les dons surnaturels qui sont les leurs.
0: Mais alors, qu'est-ce que vous leur reprochez ?
1: Eh bien, ce que je leur reproche, c'est de ne jamais avoir réfléchi à l'origine des pouvoirs qu'ils détiennent et à les présenter comme des pouvoirs divins. Ils croient volontiers qu'ils tiennent ces pouvoirs de Dieu. Ils ne se sont jamais demandé en vérité si cela était conforme à ce qu'ils en pensaient. Et pour cela, il eût fallu qu'ils interrogent ce Dieu connaissable par l'Évangile et par le Christ et qu'ils découvrent qu'il n'y a pas de médiation directe entre Dieu et l'homme et que la seule médiation est celle que le Christ nous a offerte. Or, la plupart de ces guérisseurs prétendent disposer d'un pouvoir en ignorance du Christ. Et c'est la raison pour laquelle leur intervention, si elle est souvent accompagnée de succès sur le plan physique, a des conséquences sur un autre plan.
0: Et là, vous parlez alors de déception pour le patient.
1: D'une déception qui va se traduire souvent et tardivement par des manifestations secondaires.
0: Est-ce que vous pouvez nous donner des exemples que vous avez rencontrés vous-même ?
1: À plus ou moins longue échéance, se développent en eux des manifestations qui sont autant de troubles du comportement. Troubles qui peuvent se traduire par des manies, par des obsessions, souvent aussi par de la dépression, par des idées qu'ils ne peuvent plus contrôler, et souvent par des angoisses qui viennent aggraver tout ce qui, dans la condition actuelle de ce monde, est déjà angoissant pour l'homme.
0: Donc il y a en somme un gain momentané, puis ensuite une perte pour ceux qui se sont adressés aux guérisseurs. Est-ce là votre pensée ?
1: C'est exactement cela ma pensée. C'est même plus que ma pensée, c'est cela ma constatation.

0: Maurice Rey, dans votre livre, vous décrivez en long et en large toutes ces conséquences avec des cas très précis. Et alors une question se pose, est-ce qu'il est possible à un homme ou à une femme qui a été mêlé à des pratiques occultes de retrouver son équilibre, de retrouver au fond sa véritable personnalité?
1: Oui, heureusement. Et c'est à quoi je me suis intéressé, et c'est dans ce ministère que j'ai en effet acquis une certaine expérience. Le Christ est venu libérer l'homme du pouvoir de l'ennemi. C'est celui avec lequel il a été confronté dès les premières heures de son ministère, et il a confié à ses disciples le même pouvoir, la même possibilité d'intervention, de guérison et de libération. Alors, j'aimerais faire entendre ici combien ce ministère est nécessaire et possible auprès de tous ceux qui auraient à souffrir des conséquences de leur contact avec l'occultisme.
0: Et là, il n'y a pas de conséquences secondaires.
1: Là, il n'y a plus de conséquences secondaires. Elles sont définitivement ôtées par le Christ.
0: Maurice Rey, la Bible parle de la guérison miraculeuse. On peut se demander si cette guérison miraculeuse est simplement pour l'époque de Jésus, ou bien est-ce que c'est encore une manifestation, sont encore des manifestations actuelles. Est-ce que vous avez eu des expériences dans ce domaine?
1: Bien sûr qu'elles sont encore à l'heure actuelle possibles, ces manifestations, par le simple fait que le Christ est le même hier, aujourd'hui, éternellement. Et sans vouloir entrer dans aucun détail, parce qu'on n'aime pas parler de ce qui s'est accompli par nos mains, d'autant plus qu'on aurait l'air de vouloir attirer l'attention sur soi alors qu'il s'agit de l'attirer, l'attention sur le Christ, j'ai la joie de dire que j'ai vu le Christ à l'œuvre et j'ai vu le Christ guérir miraculeusement des êtres que la médecine non pas avait abandonnés, mais pour lesquels la médecine devait avouer son impuissance.
0: Mais est-ce que la foi permet de guérir tous les malades?
1: Non, la foi ne permet pas de guérir tous les malades, parce que ce serait alors que la maladie aurait à dépendre de la foi. Or, il ne s'agit pas simplement de la foi, il s'agit de la foi en Christ et de la libre souveraineté que le Christ garde à l'égard de tout homme.
0: Oui, mais alors quelle est la réponse de la Bible pour les hommes qui souffrent, qui ne sont pas guéris et qui vont vers la mort?
1: La réponse de la Bible, c'est que la grâce que le Christ offre, indépendamment de la guérison qui en peut être la manifestation, peut être pleinement suffisante pour celui qui, n'ayant pas reçu la guérison qu'il attendait, a pourtant rencontré le Christ et trouvé auprès de lui une raison d'exister, de continuer de vivre, même dans la maladie.

0: Vous avez écrit un autre livre, Maurice Rey, qui fait suite et qui développe un certain aspect de votre premier livre. Et le titre peut paraître très surprenant. Vous écrivez « Non au yoga ». Or, le yoga, vous le savez, a connu un développement considérable dans notre civilisation. Les pauvres hommes fatigués que nous sommes ont fait appel à des techniques de relaxation et c'est ainsi qu'on présente le yoga. Or, vous semblez le prendre beaucoup plus au sérieux.
1: Oui, parce qu'une fois de plus, les hommes parlent souvent de choses qu'ils ignorent et utilisent un vocabulaire dont ils n'ont pas vérifié le contenu.
0: Alors, quel est le contenu du yoga?
1: Le contenu du yoga est en relation avec toute une religion. Et une religion qui est sans fondement autre que ce que les hommes imaginent. Alors, il ne faut pas confondre la relaxation très désirable, très souhaitable, et le yoga qui est une illusion pour ceux qui voudraient s'engager dans ce chemin-là, et une illusion qui nous conduit justement au travers d'apparences agréables, dans les pouvoirs que je dénonce comme des pouvoirs occultes et qui nous mettent en communion avec les mêmes puissances que celles que nous évoquions à propos de l'occultisme.
0: Au fond, si vous attaquez le yoga, ce n'est pas par ses conséquences de relaxation, de gymnastique, mais c'est parce que c'est une véritable religion.
1: Parce que c'est aussi un véritable chemin conduisant à l'aliénation de la personne par les esprits auquel le yoga fait appel.
0: Mais alors, la question que je voudrais vous poser, après vous avoir entendu et vous avoir lu, c'est la suivante. L'homme d'aujourd'hui est souvent angoissé, vous voulez lui retirer toute une série de possibilités qu'il croyait avoir, recours au spirit, pour entrer en communication, au moins le croit-il, avec ceux qui l'ont quitté, recours au guérisseur pour le soulager de certaines maladies, recours au yoga, vous lui enlevez toutes ses béquilles à ce pauvre homme et vous le laissez tout seul.
1: Non, je ne le laisse pas tout seul. Je le laisse avec celui qui voudrait lui apprendre à marcher, lui apprendre à retrouver le chemin de la vérité, de la santé, de la sainteté aussi, le chemin d'une vie qui serait non pas liée à tous les accidents, à toutes l'angoissante question de l'avenir, mais une vie, celui qui nous en a révélé le sens et qui nous donne les possibilités de l'assumer pour le présent et pour l'avenir d'une manière fort heureuse. J'ai nommé le Christ, une fois de plus, c'est du reste le titre de mon bouquin, L'occultisme à la lumière du Christ. C'est l'occultisme que je dénonce, c'est le Christ que je présente, parce que lui nous donne tout ce que les hommes cherchent dans l'occultisme, et il nous le donne alors comme une réalité et non pas comme une illusion de plus.
0: Maurice Rey, je suis persuadé qu'on vous lira avec intérêt, peut-être même avec passion. Je rappelle le titre de vos deux ouvrages, L'occultisme à la lumière du Christ et Non au yoga, édition de la Ligue pour la lecture de la Bible.

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0: Dieu est un gentleman. Il ne violera jamais notre conscience. Personnellement, il s'est révélé comme une foudre. Parce qu'il me connaît. Il savait que j'étais un volcan, peut-être. Ça n'a pas l'air. Il m'a donné une épouse qui me calme. Étant d'une nature très entière, eh bien, quand elle m'a parlé du Seigneur, elle est venue spécialement sur le campus, finissant ses études à Montpellier. Le Seigneur lui dit, il faut que tu retrouves ce garçon, Christian, tu sais, qui prend son café sur le campus à la faculté de lettres. Et ce jour-là, je vois un chapeau arriver, tu portais des chapeaux à l'époque. Et mon œil, je dis, mais je connais, j'ai vu cette forme quelque part. Je connais cette jeune fille. Et ce qui m'avait marqué lors de notre première rencontre, c'est cette paix qui émanait au travers de cette jeune fille. Cet amour, c'est quelque chose que je n'avais jamais vu ailleurs. Je dis, mais qu'est-ce qu'a cette personne? Qu'est-ce que c'est qui émane d'elle? Et quand elle est venue ce jour-là, c'était fin juin 82, elle m'a témoigné librement, et qu'elle est repartie, le Seigneur, le Saint-Esprit est descendu sur son cœur, il a dit, maintenant tu vas prier pour ce garçon, parce que je le veux pour moi, je le veux pour mon service, afin qu'il serve à ma gloire. Elle sortait du lit le matin, chez ses parents, chambre de jeune fille chez ses parents, elle ne pouvait ni aller se laver, ni aller se coiffer, rien du tout. Dès qu'elle se réveillait, Seigneur, sauve Christian, sauve-le. J'aimais lire, il faisait chaud, c'était le mois de juin 82, j'aimais lire dans le lit, j'étais allongé dans mon lit, et je prends cette petite Bible que cette jeune fille m'avait prêtée, et j'ouvre Genèse chapitre 1, verset 1. Au commencement, Dieu créa les cieux et la terre. J'ai posé la Bible sur mes genoux, que c'est beau. Je relis, deuxième verset, la terre était informée, vide, et l'Esprit de Dieu se mouvait au-dessus des eaux. Je repose, mais c'est encore plus beau. Dévoré. Jusqu'à 4h du matin. Le lendemain, je ne pouvais pas travailler au laboratoire. J'étais pressé de rentrer le soir pour lire cette Bible. Et je suis arrivé en 3 jours au milieu du Lévitique. Alors là, j'y comprenais plus rien du tout. Il y avait des sacrés, hein, vous connaissez le livre de Lévitique, sacrifice d'animaux, tout ça, tout le culte à notre Seigneur, faire les sacrifices, qui est une très belle préfiguration de Jésus. Le livre de Lévitique est le plus beau des livres quand nous le lisons avec la clarté de l'Esprit de Dieu, c'est tout le sacrifice de notre Seigneur à la croix. Et là, je me suis souvenu de la parole d'Isabelle. Et je suis allé dans, sans rien lui dire évidemment, dans les évangiles. Et là, pour la première fois de ma vie, pour la première fois de ma vie, à l'âge de 30 ans, je découvrais les paroles du Seigneur Jésus. Je découvrais toutes ces paroles de grâce, ces paroles d'amour, ces paroles de joie. Et je découvrais que ce n'était pas tout ce qu'on m'avait dit dans ma religion. Je découvrais un Dieu comme je n'avais jamais découvert, un Dieu d'amour, un Dieu de paix. Et lorsque je lisais ces paroles, il y avait comme une sphère autour de moi. Et à un moment donné, j'ai éclaté devant le Seigneur. J'ai dit, moi, je te connais pas, toi, là-haut. Je te connais pas, énergie supérieure. Mais si tu es ce Dieu, père d'Abraham, d'Isaac et de Jacob que j'ai lu, si tu es ce Dieu qui, par amour pour les hommes, tu t'es manifesté en chair à la personne de Jésus, alors fais-toi connaître à moi. Et je te donnerai ma vie, je te donnerai mon cœur, et je te servirai, mais je t'en prie, révèle-toi à moi. Parce que j'avais eu 19 années de questions métaphysiques avec toute la réussite de la vie, mais dans mon cœur, il y avait cette soif de vérité. Révèle-toi à moi. J'ai crié, ça a été ma première prière, sans savoir que c'était une prière. Et 15 jours après, l'Esprit de Dieu est descendu sur moi, comme une foudre, comme un feu. Et je bénis le Seigneur pour ce qu'il a fait dans ma vie. Et cette voix résonnait dans mon cœur. Lorsque Dieu parle, il parle pas forcément par le louis, ça parle dans votre cœur. Christian, par mon prénom, la première des choses qui est venue dans mon cœur, c'est mon prénom. Christian, tu m'as prié. Tu m'as demandé, voici je te réponds aujourd'hui, je suis le Dieu Père d'Abraham, d'Isaac et de Jacob. Je suis le Dieu manifesté en Jésus-Christ. Et je t'aime, et cette splendeur blanche que tu vois devant toi, c'est ma sainteté, c'est ma pureté, et le point noir que tu vois au milieu, toi qui te crois fils de bonne famille sans tache, c'est ta vie de péché parce que tu es pécheur par nature, non pas que tu aies fait des péchés ou autre, mais tu es pécheur à cause d'Adam et Ève. Maintenant, donne-moi ton cœur, je t'aime, et là je me suis écroulé, et en pleurs, j'ai donné ma vie au Seigneur. C'est le plus beau jour de ma vie, le 8 août 1982. J'ai jamais plus été le même homme. L'amour pour les hommes est venu, pour les hommes et les femmes, cet amour de Dieu.
1: l'amour pour mes ennemis, le pardon pour tout ce qui m'avait fait du mal, sans condition. Aimez vos ennemis, bénissez ceux qui vous persécutent, dit Jésus. Mais comment nous pouvons le faire en tant qu'hommes? Nous ne pouvons pas par notre chair, par nos propres forces. Il faut que l'Esprit de Dieu nous fasse naître de nouveau afin de comprendre les choses spirituelles, parce que c'est par l'Esprit que l'homme comprend la pensée de Dieu, ce n'est pas par sa chair. Cette dimension d'amour et un ennemi pourrait venir même donner un coup de poing. Comme le Dieu Seigneur a dit, si ton ennemi te donne une gifle sur la joue droite, si quelqu'un te donne, eh bien tant l'autre joue, c'est une portée incroyable. Il vous a été dit, haïssez vos ennemis, mais moi je vous dis, aimez vos ennemis, bénissez ceux qui vous persécutent. C'est ce à quoi aller. Nous sommes appelés parce que Jésus, à la croix, a montré sa divinité en disant, Père, pardonne-leur, ils ne savent pas ce qu'il faut, je remets mon esprit entre tes mains. Vous savez que la Trinité, Dieu le Père, Dieu le Fils, Dieu le Saint-Esprit, n'est pas une réponse parmi tant d'autres. C'est l'unique réponse pour l'homme, parce que l'homme est construit sur la base ternaire. Et c'est l'unique réponse parce que Dieu est hors temps, hors espace. Et j'aime beaucoup ce texte de Jean, chapitre 1, au commencement était la parole, et la parole était avec Dieu, et la parole était Dieu. Nous avons la consonance de la Trinité, Dieu le Père, Dieu le Fils, Dieu le Saint-Esprit, et cette parole est venue parmi les siens. Jésus est la lumière pleine de grâce et de vérité. La Trinité est réelle et parfaite, parce que Dieu n'a pas besoin des choses comme les choses ont besoin de lui. Il fallait que Dieu, plus qu'il fallait, je trouve pas les mots pour exprimer ces révélations dont parfois Paul parle, c'est quelque chose de spirituel. L'amour du Père me dit, la Bible me dit dans une des épîtres de Jean, que la communion du Fils et du Père est parfaite, et que nous devons nous rentrer en communion avec le Père et le Fils par le Saint-Esprit. Nous prions le Père au nom de Jésus par le Saint-Esprit. Nous devons fermement se dire, et ce Dieu, un dans la diversité, est inexplicable, c'est un mystère, c'est Elohim dès le départ, mais il est un, c'est notre Dieu. Jésus est Dieu. Il est venu montrer le Père. La divinité de Jésus est réelle et parfaite. Pourquoi? Parce que Dieu est hors temps, Dieu est hors espace, et il fallait bien que cet amour se déverse. Eh bien, se déverse du cœur du Père, et c'est un amour qui se donne totalement. C'est pas pour rien qu'à la croix, il dit « pardonne-leur ». C'est-à-dire aller au-delà du don. Il a donné sa propre vie afin que quiconque croit ici ait la vie éternelle. Pardonne-leur parce qu'ils ne savent pas ce qu'ils font. Dieu ne vous met pas dehors. Dieu a les bras étendus ce matin. Qui que vous soyez ici, quelle que soit votre vie passée, mais vous dites, mais c'est pas possible que Dieu puisse me pardonner ses péchés. Si, le sang de Jésus, si vous venez devant lui librement, le sang de Jésus peut vous purifier de toute iniquité. Et lorsque Dieu pardonne, c'est pas comme les hommes. Lorsque Dieu pardonne, il tourne la page sur notre vie passée. Et pour lui, il ne voit plus. La Bible dit qu'il oublie les péchés. Mais la première condition qu'il nous demande, c'est de venir librement devant lui. Parce que nous sommes libres, il ne veut pas violer notre liberté. Il nous demande uniquement de reconnais que je suis Dieu et que je me suis incarné en la personne de Jésus. L'amour du Père se déverse dans le Fils, dans la Trinité. Et l'amour du Fils se déverse dans le Père par le Saint-Esprit. Il y a une très belle image en physique de cela. Toutes les forces universelles, quelles qu'elles soient, toutes, sans exception dans notre univers, se réduisent à trois forces fondamentales. Les forces de gravitation, les forces électromagnétiques et les forces nucléaires. Ces trois forces, qui sont des trois entités sur notre Terre, eh bien, lorsque notre univers était plus jeune, à des températures supérieures, ces trois forces, eh bien, étaient une seule et même force. Dieu est un, mais l'homme a besoin de la manifestation de Dieu sous forme de trois. Il a besoin de savoir qu'il a un Père, Dieu le Père, notre Père qui est aux cieux, qui est là-haut, qui est parfait, qui a tout créé. Il a besoin de savoir, l'homme, qu'il a un Sauveur, Jésus-Christ, Dieu le Fils, manifesté en chair. Parce que tout homme au plus profond de lui se pose ces questions existentielles dont on t'a parlé. Pourquoi je vais mourir? Et pourquoi cet appel de vie? Parce que c'est Dieu qui a mis la pensée de l'éternité dans notre cœur. Et il a besoin, eh bien, que Dieu le conduise sur cette terre. Le Consolateur, c'est le Saint-Esprit, la colombe, la douceur, qui amène ce qui prend du cœur du Père et qui le révèle, nous dit la Bible. L'Esprit de Dieu ne parle pas de lui-même, mais il prend ce qui est dans le cœur du Père et il glorifie dans l'Église Jésus-Christ. Le rôle du Saint-Esprit, c'est de glorifier Jésus dans nos vies et dans l'Église. Voilà pourquoi la Trinité, ou ce Dieu des chrétiens, n'est pas une réponse parmi tant d'autres, mais c'est la seule, parce qu'elle répond à la réalité de l'amour. Et la Bible dit qu'il restera tout, disparaîtra. Absolument tout, une seule chose. La parole de Dieu qui restera. Et l'amour, tes paroles sont éternelles. Et l'amour, dans Corinthiens, il est dit, hein, la foi, l'espérance et l'amour. Mais la plus grande de ces choses, c'est l'amour.
0: Et la Bible me dit que l'amour, c'est l'amour de la vérité. Jean 17:17, ta parole est la vérité. Si j'aime Dieu, je garde ses commandements. C'est pas pour rien que les chrétiens ne doivent pas baser leur confession de foi sur une dénomination. Sur Jésus-Christ, le seul intermédiaire entre Dieu et les hommes, et sur sa parole unique.

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Bonjour, je m'appelle Carole. J'ai été élevée pendant 25 ans chez les Témoins de Jéhovah, un mouvement qui impose des règles dont on ne peut pas déroger et un mouvement qui n'accorde aucun pardon. Mais lorsqu'on s'y trouve, c'est pas si évident, parce qu'il y a des moments où on pense qu'on est vraiment dans la vérité. Et justement, vérité, c'est un mot intéressant et important aux yeux des Témoins de Jéhovah, parce que souvent, ils se qualifient comme tels, comme étant des gens dans la vérité. Voilà, c'est une expression type du vocabulaire des Témoins de Jéhovah, nous sommes dans la vérité. Et les autres, vous comprenez que les autres, bien sûr, n'y sont pas. Donc c'est quelque chose de très lourd, donc un poids condamnant, parce qu'en dehors de Témoins de Jéhovah, pas de salut. Le salut s'achète par les œuvres. On n'est jamais sûr, dans les Témoins de Jéhovah, de son salut. Il faut prouver qu'on est capable d'accéder un peu à la grâce de Dieu, hein. En vivant de telles années avec un poids, avec le recul, je me rends compte que c'est un poids spirituel qui impose quelque chose, un carcan dont on ne peut pas sortir du tout. Alors bien qu'ayant entendu pendant des années que Dieu existait, je disais, bah oui, Dieu existe, j'y crois. Effectivement, c'est ce que je pensais. Mais c'est une croyance complètement différente. Et la nouvelle croyance que m'a donnée Jésus, c'est d'abord une relation personnelle avec lui. Je pense que ça passe avant ce terme croyance qui peut être quelquefois très ambigu, selon les interprétations, l'éducation religieuse, le vécu. C'est une relation personnelle avec Dieu. Ça, c'est un mot très important, le terme relation, parce que c'est ce qui définit le mieux possible cette croyance en Jésus-Christ. C'est-à-dire une relation, quelqu'un à qui on peut parler, quelqu'un en qui on peut se confier, l'assurance que quelqu'un nous écoute, qu'il nous aime, ça c'est très important aussi, parce que je n'avais pas du tout cette assurance. Donc je suis sortie des Témoins de Jéhovah très mal, et j'ai rencontré un couple de chrétiens. Je me disais, c'est fini, je ne vais plus dans une église, j'avais peur de retomber dans quelque chose de rituel. Jamais de ma vie j'avais entendu des gens parler comme ça d'une relation personnelle avec Dieu, je ne savais pas que ça existait, de quelque chose de très personnel. C'était le début de découverte de Jésus-Christ. Et donc là j'ai compris que j'avais un nouveau sens à ma vie, que Jésus me donnait une nouvelle direction avec lui. Je savais que Jésus pouvait me pardonner et justement m'aider à cheminer avec lui, à m'améliorer, à progresser, avec le soutien de mes frères et sœurs. Ça, ce mot soutien, c'est important aussi pour moi, parce que c'est quelque chose que je n'avais pas connu, bien qu'étant dans un groupe de personnes de Témoins de Jéhovah. Pour moi, ce n'était pas un soutien, parce qu'il y avait beaucoup de délation. On vivait toujours un peu sous la peur du jugement de l'autre. Je n'ai pas retrouvé un tel jugement de la part des autres sur ma vie, sur moi-même et sur ce que je pouvais faire. Donc ça, c'est très important, parce que ça aide à se reconstruire. Ça aide surtout à savoir mais qui je suis. Parce que si je passe d'un état où je dis je suis condamné par Dieu, il ne m'aime plus, donc j'ai plus d'espérance. Et puis c'est ce que je pensais, j'avais plus d'espérance. Puis je me disais, il vaut mieux mourir, il vaut mieux en finir avec la vie. Je n'avais rien, aucune direction qui s'ouvrait devant moi. D'un seul coup, c'était complètement différent, un horizon complètement nouveau. Je dirais, bien là, je peux continuer. Voilà, Jésus m'aime, je peux cheminer avec lui et je ne suis plus condamnée. Donc je pense que c'est une nouvelle identité que Jésus redonne. Il aide à se reconstruire, ça c'est très important. Parce que construire une vie, ça c'est un autre sujet, c'est quelque chose de bien différent pour moi et de secondaire. Mais à se reconstruire dans son identité. Et ça, il n'y a que Jésus-Christ qui donne une telle possibilité.

Jésus dit à ses disciples dans Matthieu, chapitre 16, versets 16 et 17. Et vous, qui dites-vous que je suis ? Simon-Pierre répondit, tu es le Christ, le Fils du Dieu vivant. La Bible nous dit également, dans Jean, chapitre 10, verset 36. Dites-vous à celui que le Père a sanctifié et qu'il a envoyé dans le monde, tu blasphèmes parce que j'ai dit, je suis le Fils de Dieu.

Jésus, le Fils de Dieu. Dans la foule qui entourait Jésus, on se demandait « Qui est-il ? » Il faisait du bien, c'était sans doute un prophète. Si je vous pose la même question, vous me direz peut-être comme mon voisin, c'était un homme de bien, exceptionnel, on l'a condamné injustement. Mais qu'a répondu son disciple Pierre ? Tu es le Fils du Dieu vivant. Et Jésus lui dit, tu es bien heureux. Plus tard, Jésus déclare encore, je suis le Fils de Dieu, mon Père m'a envoyé dans le monde, je suis descendu du ciel. Croyez-vous cela ? Croyez-vous aussi qu'après avoir été crucifié, il a été ressuscité et il est monté au ciel comme le rapporte l'Évangile ? Direz-vous, non, je n'irai pas jusque-là, c'était un homme comme nous, moi aussi je cherche à faire du bien. Soyons clairs, Jésus est le Fils de Dieu. Ne pas le croire, c'est dire qu'il est menteur, c'est faire de lui un imposteur. C'est s'associer à ceux qui ont voulu le faire mourir pour ce motif, écrit dans Jean chapitre 10, verset 33. Parce que toi, étant homme, tu te fais Dieu. Pierre a eu ce grand bonheur, qui nous est aussi proposé, de le connaître comme le Fils de Dieu. Il avait dû admettre « Je suis un homme pécheur » pour s'attacher à celui qui allait le sauver. Ne passons pas à la légère. Recevons et méditons ces deux paroles de Pierre. « Tu es le Christ, le Fils du Dieu vivant. Je suis un homme pécheur. » Si on ne reconnaît pas que Jésus est le Fils de Dieu, le Sauveur, c'est souvent parce qu'on refuse de reconnaître qu'on est soi-même pécheur. Et pourtant cela, on ne peut pas se le cacher.

C'est pour moi un plaisir de partager mon témoignage, non pas raconter ma vie, mais plutôt ce que le Seigneur Jésus a fait dans ma vie. Bon, vous me voyez là avec un ballon et une Bible. Pour moi, c'est deux éléments tellement importants dans ma vie. Vous pourrez pas me dire qu'est-ce que je préfère, mais par contre, quelle incidence ces deux éléments ont dans ma vie, ont eu dans ma vie. Moi, je suis pas né dans une famille chrétienne, comme on l'entend aujourd'hui, comme je le conçois aujourd'hui, c'est-à-dire dans la connaissance de l'évangile et de la vérité, mais dans la foi et le respect de Dieu au travers de la religion catholique. Mon père nous amenait régulièrement à l'église, l'église de mon quartier, les minimes à Toulouse, les cathédrales Saint-Cernin. J'avais l'habitude de voir donc des gens prier, d'entendre parler de Dieu. Mais en même temps, dans sa quête spirituelle, mon père a aussi flirté avec des sectes comme les Rosicruciens. Et on avait des enseignements, des choses de Dieu, des conceptions de Dieu, et des choses qui n'avaient pas vraiment à voir avec cela. Mais Dieu, dans sa grâce, a permis que mon père rencontre des chrétiens nés de nouveau, remplis du Saint-Esprit, qui lui parlent de l'Évangile. Et un jour, alors que nous avions l'habitude d'aller dans les cathédrales et les églises traditionnelles, nous sommes allés dans un lieu de culte et j'ai vu sur un mur un écriteau qui m'a marqué, Dieu est amour. Et dans mon cœur, c'était quelque chose de formidable. Je voyais les gens s'embrasser, discuter, il y avait une joie, une paix que j'avais pas vue dans les lieux de culte où on allait avant et j'ai intégré le club du dimanche, j'aimais écouter parler de Dieu, les héros de la Bible, David contre Goliath, Abraham, Moïse. Je me régalais d'écouter ces choses et je grandissais dans cette foi-là. Sachant à qui nous nous adressions le soir, quand avant de se coucher, notre Père nous rassemblait pour prier. Et puis, bon, la vie est ce qu'elle est, les problèmes sont là, parfois les difficultés, le vent souffla, comme dit la Bible, et la maison, le couple de mes parents ne résista pas. Il y eut le divorce de mes parents en 91, et ce fut un tournant dans ma jeune vie. Mon caractère se durcit. À l'école, c'était difficile, ça ne s'est pas arrangé. Je commençais à fréquenter, ben, des garçons avec qui on grandit dans le quartier. On fait comme eux, on veut aussi s'en sortir, on veut aussi sortir de la pauvreté, de ce que nous considérons comme des manques. Il nous faut trouver des moyens pour le combler, mais comme mes parents me laissaient pas sortir le soir, je trouvais des moyens détournés de me procurer de l'argent. Ben, je glissais peu à peu dans la petite délinquance, tout simplement. Mais voilà, par la taille que Dieu m'a donnée, j'ai commencé à jouer au basket, ça m'a sorti du quartier, ça m'a sorti des préoccupations du quartier, comment on vole la mobylette, qui a fait ci, qui a ça, tel matos, telle bagarre. J'étais plus dans ces choses, je m'entraînais tous les jours, j'ai intégré le Crêps des Midi-Pyrénées à Toulouse, dans la région de Rangueil, et c'était ma vie le basket. Voilà, c'était ma vie, c'était ma passion, sélection départementale, sélection régionale avec des hommes de qualité. Je me souviens de Damien Lerolle qui a commencé à me faire mes premiers pas au basket. Je me souviens d'hommes qui ont marqué ma vie et qui ont permis que mon pied ne s'enfonce pas véritablement. Mais le basket ne peut pas sauver un homme, même si je suis allé en haut niveau puisque j'ai été sélectionné pour intégrer le centre de formation de Pau-Orthez. Un jour, Claude Bergeot avec Frédéric Sarr m'a vu faire un match dont je ne suis pas vraiment fier, mais néanmoins, ils m'ont demandé de faire des tests. Claude Bergeot est venu rencontrer ma mère. Et j'ai intégré cette prestigieuse équipe pour moi. C'était un autre univers, un autre monde. Mais c'est aussi une autre vie. C'est aussi beaucoup de choses. Et au lieu de trouver un plein épanouissement, j'ai trouvé plutôt les limites de mon être intérieur. Ma soif, mes rancunes, mes blessures. Toutes ces choses étaient toujours là, malgré les amusements, les soirées, les filles, toutes ces choses. Ça comblait pas mon cœur. Et je suis passé par une opération. Les deux genoux, tendinite, donc on a fait un peignage rotulien. Et pendant ce temps d'arrêt du sport, pour moi, ce temps d'isolement ou en rééducation en Cabreton, je méditais. Dieu m'a montré ma vie. J'ai vu ma vie défiler comme si j'étais spectateur de moi-même, spectateur de mes péchés, spectateur de mes mensonges, spectateur de mon manque de fidélité, spectateur de ma misère. Et la Bible que mon père m'avait offert petit, et que j'amenais toujours un peu comme un talisman, elle a vraiment trouvé un sens particulier à ce moment-là. Quand vous n'êtes plus sous les feux des projecteurs, quand vous n'êtes plus sous le regard des filles, sous le feu des projecteurs des boîtes de nuit, eh bien, vous êtes seul face à votre conscience, face aussi au regard de Dieu. Et je me suis réfugié sous le regard de Dieu,
dans son amour, j'ai retrouvé cette relation que j'avais petit avec lui. J'ai retrouvé une paix intérieure. J'ai retrouvé un sens particulier à ma vie. J'ai cherché une autre façon d'être. Mais je voulais pas quitter l'orgueil, le contentement que je trouvais en jouant au basket. C'était un exutoire. Plus qu'une passion, c'était un exutoire pour moi. Il me fallait cela pour vider de mon cœur toute la rage, toute la colère, toute l'énergie qu'il y avait en moi. Il fallait que ça sorte quelque part. Et c'était le basket. Les choses n'ont pas évolué comme je voulais. Mais j'ai dû quitter le club. Je correspondais plus aux critères très sélectifs et exigeants de Pau. Je suis allé jouer dans un club en National 2 à Lourdes. Et là, pour moi, je me suis dit, ça y est, je vais relancer ma carrière. J'ai oublié tout ce que Dieu avait mis sur mon cœur à ce moment-là. Ça s'est pas du tout bien passé. Je ne comprenais pas que Dieu voulait m'amener quelque part, qu'il voulait me toucher, qu'il voulait ma vie, qu'il voulait que je donne mon cœur, qu'il fallait que je me repente profondément de mes péchés, que je change de vie. Un jour, j'ai eu conscience de ça. Et j'ai commencé à parler au Seigneur. L'année s'était très mal passée. J'avais accumulé encore plus de colère. J'avais accumulé encore plus de ressentis. J'avais commencé à construire des plans, des mauvais plans qui auraient pu m'amener en prison pour me venger de ceux que j'avais identifiés comme les responsables de la situation dans laquelle j'étais. Et Dieu m'a arrêté. Un matin, alors que je criais à lui, je lui parlais de mes colères, de mes blessures, de ma vie de famille, des situations difficiles que j'avais vécues. Et là, j'ai senti la présence de Dieu descendre sur moi. Quelque chose m'a enveloppé, a rempli tout mon appartement et je me suis mis à pleurer. Pleurer, mais j'étais pas dans un état de culpabilité. Non, je me sentais aimé, je me sentais réconforté. J'avais répandu mon cœur devant celui qui a le pouvoir, non seulement de pardonner, de laver, mais de décharger la conscience de fardeau, de péché qui était là et qui s'accumulait. Et après un temps assez long, mes larmes ont cessé de couler, quelque chose s'était passé dans mon cœur. Et j'ai commencé à marcher avec Jésus comme ça, à Lourdes, ne sachant pas qu'il y avait des chrétiens nés de nouveau, je savais pas qu'il y avait d'église évangélique. Dieu, quelques semaines plus tard, a mis sur mon chemin un pasteur manouche, Christy Hoffman, qui s'est pris d'affection pour moi. Il venait me visiter quasiment tous les jours avec d'autres chrétiens, chanter des cantiques, me parler de l'amour de Jésus, m'amener aux réunions. Jusqu'au jour où il m'a demandé, mais tu es prêt pour le baptême? Qu'est-ce que tu attends? Et moi, je pensais que pour être baptisé, il fallait être parfait. Alors il a pris le temps patiemment que je réalise que le baptême n'était pas une récompense, le diplôme du chrétien, mais bien le signe de son engagement d'une vie nouvelle avec Jésus, le signe, la manifestation de son amour pour Jésus, un signe d'obéissance aussi. Parce que le Seigneur a dit, celui qui croira et qui sera baptisé. Alors, j'ai choisi cela. Et en novembre 98, je suis allé me faire baptiser à l'église qui m'avait ensemencé mon cœur de l'évangile dès petit. À Toulouse, le pasteur Tony Ramos était là, s'est réjoui de cette nouvelle, on a eu un entretien, les larmes ont coulé. C'est beau de voir ce que Jésus peut faire dans un cœur. Donc je me suis fait baptiser et j'ai avancé. Aujourd'hui, je sers le Seigneur, je suis pasteur stagiaire à l'église de Valence, à Pentecôte, aux côtés du docteur Dominique Moureau. Et chaque jour est pour moi une aventure. J'apprends du Seigneur, j'apprends des âmes. Et si je peux donner un encouragement à ceux qui doutent de ce que le Seigneur peut faire dans leur vie, s'il m'a changé, transformé, si

Je suis née dans une famille chrétienne et c'est vrai que je venais tous les jours dans la maison du Seigneur. Ça me plaisait d'entendre parler de Jésus, de chanter les chœurs. Mais c'est pas pour ça que j'ai choisi de le suivre. Bon, j'ai grandi et à l'âge de l'adolescence, j'ai eu un échec personnel dans ma vie. Et moi qui étais une fille assez vive, je me suis retrouvée au jour au lendemain en train de pleurer. Tous les matins, je me levais, je pleurais. J'avais une angoisse intérieure que je ne pouvais pas expliquer. Tous les jours, j'avais 17 ans, 18 ans, je disais, c'est ça la vie, mais moi, je préfère pas de cette vie. J'étais vraiment angoissée. Ça arrivait à une dépression et je savais que, bon, ma mère priait, mais elle ne savait plus quoi faire parce que mon problème, ce que je demandais, ce qui me manquait, c'était cette vraie joie, le vrai bonheur. Et ça a duré comme cela pendant 5 mois où je me laissais mourir. Je marchais parce que je devais marcher. Mais ce que je savais, c'est que même les docteurs pouvaient rien faire. Parce que, bon, si on est malade, on peut se faire soigner, on peut nous donner un traitement pour une maladie de rein, pour autre chose, mais pour le bonheur, il n'y a pas de traitement pour le bonheur. Et même, je savais très bien qu'il n'y avait que Dieu qui pouvait agir dans ma vie. Et comme cela, pendant 5 mois, où tous les jours je pleurais, j'avais plus de but, plus de sens, angoissée de plus en plus. Même moi qui étais perdue parce que je savais que je faisais pas le plan de Dieu, j'étais loin de Dieu, je disais à Dieu de m'enlever la vie même parce que j'étais trop malheureuse. Et jusqu'au jour où vraiment j'ai crié un soir à Dieu et ça a été court, j'ai dit Seigneur, si tu m'aimes malgré tant d'années où j'ai entendu parler de toi, si tu m'aimes, viens et comble-moi, mets-moi cette joie, ce bonheur parce que je pourrais pas tenir comme ça. Fatiguée des pleurs, je me suis endormie. Mais ce qui était merveilleux, c'est que le lendemain, j'étais plus la même. Dieu avait entendu ma prière. J'avais une joie. On peut pas expliquer. Malgré le problème que j'avais, que personnel de l'échec que j'avais eu, malgré cet échec que j'avais eu, j'avais une joie, une paix qu'on ne peut pas expliquer avec des mots. Et là, j'ai compris que Dieu avait entendu ma prière. Et devant cet amour si grand, si puissant, j'ai pu que demander pardon à Dieu et j'ai demandé pardon en pleurant. Je dis, Seigneur, pardonne-moi. Où tant d'années j'ai entendu parler de toi, où je venais, je lisais ma Bible, je priais, mais c'est pas pour ça que j'étais sauvée. Si le Seigneur venait à revenir, j'étais pas sauvée parce que je ne faisais pas, j'avais manqué le but, je ne suivais pas Dieu, je faisais ma vie comme je l'entendais. Mais à partir de ce jour-là où j'ai demandé pardon à Dieu, une paix, une joie, j'étais plus la même, j'étais plus l'Esther du passé, c'était quelqu'un d'autre, à tel point que les gens le voyaient sur moi. Ils voyaient qu'il y avait une transformation même physique et intérieure. Et cette paix ne m'a jamais quittée. Je sais que si je viens mourir ce soir, je m'en vais auprès de Dieu. C'est une assurance que j'ai que personne ne pourra m'enlever. C'est merveilleux de suivre Jésus. Et je peux vous dire qu'en le suivant, il m'a pardonné de mes péchés. Il m'a donné le salut de mon âme. Et je vais plus dans l'échec. Pourquoi? Parce que jour après jour, quand j'ai des décisions à prendre dans ma vie, bon, dans le ministère ou autre, parce que on est dans le ministère, mais dans les choix de tous les jours, je me tiens devant le Seigneur et lui, il me dirige. Donc, il n'y a pas d'échec. Parce que j'essaye de faire le plan de Dieu. C'est vivre avec Jésus, c'est quelque chose de merveilleux. On ne peut pas expliquer avec les mots. J'aimerais vous le faire comprendre, mais je peux pas vous expliquer avec les mots. Mais on le vit. Moi, je vous invite à venir, même si ça fait des mois, des années. Vous venez, mais parce que ça suffit pas de prier, ça suffit pas de lire la parole de Dieu, ça suffit pas de chanter. C'est pas parce qu'on chante qu'on lit la Bible qu'on est sauvé. Hein. Il faut demander pardon à Dieu et vraiment s'engager et le suivre jusqu'au bout. Et vous n'allez pas le regretter.

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2: Bienvenue dans votre émission de ce 16 juin qui a pour but de vous encourager et vous bénir. Pour cela, lisons le chapitre 16 des proverbes. Michel, nous t'écoutons.
1: Proverbes chapitre 16. L'homme fait des projets, mais celui qui a le dernier mot, c'est l'Éternel. Vous pouvez penser que tout ce que vous faites est bien, mais c'est l'Éternel qui apprécie vos motivations. Recommande tes œuvres à l'Éternel et tes projets se réaliseront. L'Éternel a tout fait pour un but, même le méchant pour le jour du malheur. Tout homme orgueilleux est en horreur à l'Éternel. Soyez-en certains, il ne restera pas impuni. La faute est expiée par la bonté et la fidélité et, par respect pour l'Éternel, on se détourne du mal. Quand la conduite d'un homme est agréable à l'Éternel, il lui concilie même ses ennemis. Mieux vaut le peu honnêtement gagné que de gros revenus mal acquis. L'homme projette de suivre tel chemin et Dieu dirige ses pas. Quand le roi se prononce, ses paroles ont valeur de déclaration divine. Que sa bouche n'aille donc pas à l'encontre du droit. L'Éternel veut des balances et des plateaux justes, et les poings, il en fait son affaire. Faire le mal est une chose abominable pour un roi, car le pouvoir ne devient fort que s'il est juste. Un roi prend plaisir à ceux dont les paroles sont justes, et il aime ceux qui parlent avec droiture. Quand un roi se met en colère, sa fureur est comme une messagère de mort, mais l'homme sage saura l'apaiser. Quand le visage du roi s'éclaire, c'est un gage de vie, et sa faveur est comme un nuage annonçant l'ondée printanière. Acquérir la sagesse vaut bien mieux que d'amasser de l'or pur, et enrichir son discernement est bien préférable à amasser de l'argent. Les hommes droits cheminent sur des routes qui évitent le mal. Celui qui surveille sa conduite préserve sa vie. L'orgueil précède la ruine, un esprit fier annonce la chute. Mieux vaut avoir un esprit humble et frayé avec les gens de condition modeste que de partager le butin avec les orgueilleux. Celui qui est attentif à l'instruction trouvera le bonheur. Heureux celui qui met sa confiance en l'Éternel. Celui qui a le cœur sage sera reconnu comme intelligent. Et les paroles aimables sont d'autant plus persuasives. Le discernement est une source de vie pour celui qui en est pourvu. Les sots trouvent leur châtiment dans leur sottise même. Si le cœur d'un homme est pénétré de sagesse, il parlera de façon avisée et ses paroles seront d'autant plus persuasives. D'aimables paroles sont comme un rayon de miel, douce pour l'âme et bienfaisante pour le corps. Bien des hommes pensent être sur le bon chemin, et pourtant, ils se trouvent sur une voie qui, finalement, mène à la mort. La faim du travailleur est une bonne collaboratrice. Sa bouche le pousse à travailler. Le vaurien mijote le mal, et ses paroles sont comme un feu dévorant. Le fourbe sème la discorde, et le rapporteur jette la brouille entre des amis. L'homme violent circonvient son prochain et l'entraîne sur une mauvaise voie.

Avez-vous remarqué l'humour du verset 26 ? La faim du travailleur est une bonne collaboratrice. Sa bouche le pousse à travailler. Le travail est une bonne chose, tandis que l'oisiveté est toujours source de problèmes. Certains sont plus ou moins courageux à l'ouvrage,

c'est vrai que s'il n'y avait pas la motivation du salaire, peu seraient disposés à partir au travail le matin. Mais sans travail, il n'y a pas de salaire. Et sans salaire, comment acheter de la nourriture ? Dieu ne nous a pas créés pour rester à rien faire. Il désapprouve la paresse et encourage le travail. Mais il existe aussi une autre forme de paresse, c'est la paresse spirituelle. Faites-vous partie de ces gens qui se contentent d'un sermon le dimanche de temps en temps pour laisser leur Bible fermée toute la semaine ? Ce sont nos profonds besoins spirituels qui créent la faim et la soif du Dieu vivant. Lorsque notre cœur est tiraillé par un grand besoin de pardon, de paix, de guérison, ou que nous avons besoin d'une direction bien précise, quel que soit notre besoin, il est inutile d'attendre que la réponse vienne toute seule. C'est dans la Bible que Dieu nous donne toutes ses instructions pour découvrir sa réponse. Procurez-vous une Bible ou un Nouveau Testament si vous n'en avez pas. Travaillez la parole de Dieu, lisez-la, étudiez-la, parlez-la. Si vous connaissez des chrétiens remplis de foi, contactez-les. Vous avez besoin de contacter d'autres croyants ayant reçu Jésus dans leur vie. Dieu peut et veut les utiliser pour vous faire du bien. Parlez simplement au Seigneur de tout votre cœur, avec des mots qui vous correspondent, et croyez qu'il vous entend et vous exauce. Ne vous arrêtez pas quand vous avez votre réponse. Nous devons tous grandir en Christ, et pour cela nous avons besoin de travailler notre relation avec lui tous les jours, tous les jours. Attendre d'être dans les problèmes pour crier à Dieu n'est pas du tout la bonne solution. N'attendons pas, par exemple, d'être malade ou de contacter des personnes en mauvaise santé pour découvrir comment prier pour les malades. Mais étudions les versets bibliques qui nous enseignent à ce sujet, prions pour recevoir la lumière de Dieu. La foi doit se travailler comme un muscle. Apprenons à l'utiliser chaque jour dans des domaines tout simples. Puis, parce que nous serons habitués à faire confiance à Dieu dans les détails, cela deviendra normal de lui faire confiance dans les choses plus importantes. Combien de fois j'ai vu Jésus intervenir pour me libérer par exemple une place de parking, pour m'aider à retrouver un objet ou réussir une recette de cuisine. Ce sont des toutes petites choses, mais cela m'aide à entretenir ma foi et à la faire grandir, pour prier ensuite avec autorité pour des malades ou d'autres circonstances ou besoins bien plus importants. Travaillez à votre témoignage personnel. Travaillez dans la prière le terrain des cœurs que vous voulez ensemencer par la parole de Dieu. Ne vous lassez pas de parler de Jésus autour de vous. Priez pour les malades. C'est Jésus qui guérit, ce n'est pas vous. Ne vous laissez pas décourager si on vous a ridiculisé, si on ne vous a pas écouté. Vos paroles sont des semences. Soyez un témoin fidèle et Dieu bénira. Bon courage à tous, au revoir et à demain dans notre prochaine émission.

Nous avons apprécié avec Edith de passer ces quelques instants à votre compagnie. Alors vous pouvez bien sûr lui écrire, demander la prière par courrier. Alors adresse Edith Pett. Tremplin. Boîte postale 21. 30 310. Vergèze, ça s'écrit V-E-R-G-E-Z-E, Vergèze, France. Par courriel, edith.tremplin@gmail.com. Je répète, par courriel, edith.tremplin@gmail.com. Faites connaître cette émission autour de vous. Et puis bien sûr, on se retrouve demain. Au revoir.

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C'est d'un bloc de marbre informe et inutilisable que Michel-Ange tira l'incomparable statue de David qui orne, comme vous le savez, depuis plus de 4 siècles de cela, la place de la Seigneurie à Florence. Sous le ciseau de l'artiste, la difformité s'est convertie en beauté. La pierre froide et morte est devenue un chef-d'œuvre palpitant de vie. Dieu peut aussi tirer parti d'une existence gâchée, la vôtre peut-être, à condition toutefois qu'elle lui soit donnée, abandonnée sans réserve, pour qu'il en fasse vraiment à sa guise ce qui lui paraît le plus profitable pour vous. Son divin ciseau nous façonne. Les uns après les autres tomberont les déchets de nos illusions, c'est vrai, mais c'est une bonne chose. Il brisera notre orgueil, c'est douloureux, mais c'est une bonne chose. Il réduira en poussière nos prétentions, ça fait mal, mais c'est une bonne chose. Il anéantira nos plans, ça peut paraître désespérant, mais c'est essentiel. Nous souffrirons aussi parce que notre marbre est fait de chair. Nos cœurs saigneront de larges blessures sans doute, mais seul l'inutile tombera. Et le résultat, à condition que nous laissions faire Dieu jusqu'au bout, sera un monument qui nous réjouira et qui sera d'une incomparable beauté. Christ vivra en nous. Et c'est lui qui, cela il faut aussi le remarquer, c'est lui qui pourra être entreaperçu en nous par d'autres. C'est lui que d'autres pourront discerner à travers la pierre dure que nous sommes tous.

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1: En passant, il vit un homme aveugle de naissance. Ses disciples lui demandèrent « Rabbi, qui a péché, lui ou ses parents, pour qu'il soit né aveugle ?» Jésus répondit
2: « Ni lui ni ses parents n'ont péché, mais c'est afin que soient manifestées en lui les œuvres de Dieu. Tant qu'il fait jour, il nous faut travailler aux œuvres de celui qui m'a envoyé. La nuit vient où nul ne peut travailler. Tant que je suis dans le monde, je suis la lumière du monde. »
1: Ayant dit cela, il cracha à terre, fit de la boue avec sa salive, enduisit avec cette boue les yeux de l'aveugle et lui dit
2: « Va te laver à la piscine de Siloé. »
1: Ce qui veut dire « envoyé ». L'aveugle s'en alla donc, il se lava et revint en voyant clair. Les voisins et ceux qui étaient habitués à le voir auparavant, car c'était un mendiant, dirent alors « N'est-ce pas celui qui se tenait assis à mendier ?» Les uns disaient « C'est lui », d'autres disaient « Non, mais il lui ressemble ». Lui disait
3: « C'est moi ».
1: Ils lui dirent alors « Comment donc tes yeux se sont-ils ouverts ?» Il répondit
3: « L'homme qu'on appelle Jésus a fait de la boue. Il m'en a enduit les yeux et m'a dit « Va-t'en à Siloé et lave-toi ». Alors je suis parti, je me suis lavé et j'ai recouvré la vue.
1: Ils lui dirent « Où est-il ?» Il dit
3: « Je ne sais pas ».
1: On le conduit au pharisien, l'ancien aveugle. Or, c'était sabbat, le jour où Jésus avait fait de la boue et lui avait ouvert les yeux. À leur tour, les pharisiens lui demandèrent comment il avait recouvré la vue. Il leur dit
3: « Il m'a appliqué de la boue sur les yeux, je me suis lavé et je vois. »
1: Certains des pharisiens disaient « Il ne vient pas de Dieu cet homme-là, puisqu'il n'observe pas le sabbat. » D'autres disaient « Comment un homme pécheur peut-il faire de tels signes ?» Et il y eut scission parmi eux. Alors ils dirent encore à l'aveugle « Toi, que dis-tu de lui, de ce qu'il t'a ouvert les yeux ?» Il dit
3: « C'est un prophète. »
1: Les Juifs ne crurent pas qu'il eût été aveugle, tant qu'ils n'eurent pas appelé les parents de celui qui avait recouvré la vue. Ils leur demandèrent « Celui-ci est-il votre fils, dont vous dites qu'il est né aveugle ? Comment donc y voit-il à présent ?» Ses parents répondirent « Nous savons que c'est notre fils et qu'il est né aveugle. Mais comment il y voit maintenant ? Nous ne le savons pas. » Ou bien, qui lui a ouvert les yeux ? Nous, nous ne le savons pas. Interrogez-le, il a l'âge. Lui-même s'expliquera sur son propre compte. Ses parents dirent cela parce qu'ils avaient peur des Juifs. Car déjà les Juifs étaient convenus que si quelqu'un reconnaissait Jésus pour le Christ, il serait exclu de la synagogue. C'est pour cela que ses parents dirent « Il a l'âge, interrogez-le ». Les Juifs appelèrent donc une seconde fois l'homme qui avait été aveugle et lui dirent « Rends gloire à Dieu, nous savons, nous, que cet homme est un pécheur. » Lui répondit
3: « Si c'est un pécheur, je ne sais pas. Je ne sais qu'une chose, j'étais aveugle et à présent j'y vois. »
1: Ils lui dirent alors « Que t'a-t-il fait ? Comment t'a-t-il ouvert les yeux ?» Il leur répondit
3: « Je vous l'ai déjà dit et vous n'avez pas écouté. Pourquoi voulez-vous l'entendre à nouveau ? Est-ce que vous aussi, vous voudriez devenir ses disciples ?»
1: Ils l'injurièrent et lui dirent « C'est toi qui es son disciple, mais nous, c'est de Moïse que nous sommes disciples. Nous savons, nous, que Dieu a parlé à Moïse. Mais celui-là, nous ne savons pas d'où il est. » L'homme leur répondit
3: « C'est bien là l'étonnant, que vous ne sachiez pas d'où il est et qu'il m'ait ouvert les yeux. Nous savons que Dieu n'écoute pas les pécheurs, mais si quelqu'un est religieux et fait sa volonté, celui-là, il l'écoute. » Jamais on n'a ouï dire que quelqu'un ait ouvert les yeux d'un aveugle né. Si cet homme ne venait pas de Dieu, il ne pourrait rien faire.
1: Ils lui répondirent, De naissance, tu n'es que péché, et tu nous fais la leçon ? » Et ils le jetèrent dehors. Jésus apprit qu'ils l'avaient jeté dehors. Le rencontrant, il lui dit :
2: « Crois-tu au Fils de l'homme ?»
1: Il répondit :
3: « Et qui est-il, Seigneur, que je crois en lui ?»
1: Jésus lui dit :
2: « Tu le vois, celui qui te parle, c'est lui. »
1: Alors il déclara :
3: « Je crois, Seigneur. »
1: Et il se prosterna devant lui. Jésus dit alors :
2: « C'est pour un discernement que je suis venu en ce monde, pour que ceux qui ne voient pas, voient, et que ceux qui voient, deviennent aveugles. »
1: Des pharisiens qui se trouvaient avec lui entendirent ces paroles et lui dirent : « Est-ce que nous aussi, nous sommes aveugles ?» Jésus leur dit :
2: « Si vous étiez aveugles, vous n'auriez pas de péché. Mais vous dites : « Nous voyons. » Votre péché demeure. »

Bonjour et bienvenue dans votre émission En Chemin. Nous sommes heureux de vous accueillir aujourd'hui pour un thème tout particulièrement intéressant. À la suite de l'encouragement de lundi de Franck Alexandre, qui, partant de son témoignage personnel, nous a expliqué pourquoi il croyait au miracle, au fait que Dieu pouvait agir dans nos vies. Aujourd'hui encore, nous allons parler de ce thème et voir comment Dieu agit encore aujourd'hui. Oui, mais pour cela, nous devons faire notre part de placer notre confiance en Dieu et de mettre notre vie en accord avec sa parole. Écoutons Franck Alexandre, puis nous entendrons un témoignage de Jean et Évodie qui ont pu faire cette expérience dans leur vie. Et maintenant, les 80 ans passés nous racontent comment et combien de fois Dieu les a aidés, les a soutenus et leur a donné de briller comme une lumière sur un boisseau.

Bonjour et bienvenue dans notre nouvelle émission Impact Live. J'ai intitulé mon sujet aujourd'hui, miracle, aujourd'hui. Oui, aujourd'hui, la Bible dit que c'est le jour du salut. Aujourd'hui, si vous entendez sa voix, n'endurcissez pas votre cœur. Quelqu'un a même dit aujourd'hui, c'est la semence du futur. Donc la décision que vous allez prendre aujourd'hui sera déterminante concernant votre destinée. Vous ne pouvez pas imaginer ce que Dieu peut faire dans votre vie au travers de la décision que vous allez prendre, celle de suivre Jésus. Si vous décidez de le suivre, alors des miracles vont s'opérer aujourd'hui dans votre vie, dans votre existence et chez vous, dans votre maison. Gloire à Dieu. J'aimerais lire un passage qui se trouve dans l'Évangile, puisque notre foi s'enracine dans les Saintes Écritures. Elle prend sa source dans la parole de Dieu. Dans Jean chapitre 11, verset 38, c'est une scène bouleversante, une scène extraordinaire, mais en même temps une scène de souffrance, puisque Jésus a appris que son ami Lazare est mort, et il se rend à l'endroit du sépulcre où son corps, le corps de son ami, était déposé. Et Jésus se trouve devant le tombeau, devant cet endroit, cette grotte. Jésus, frémissant de nouveau en lui-même, se rendit au sépulcre. C'était une grotte, et une pierre était placée devant. Jésus dit « Ôtez la pierre !» Marthe, la sœur du mort, lui dit « Seigneur, il sent déjà, car il y a 4 jours qu'il est là. » Jésus lui dit « Ne t'ai-je pas dit que si tu crois, tu verras la gloire de Dieu ?» Ils ôtèrent donc la pierre. Et Jésus, levant les yeux en haut, dit « Père, je te rends grâce de ce que tu m'as exaucé toujours. » De ce que tu m'as exaucé. Pour moi, je savais que tu m'exauces toujours, mais j'ai parlé à cause de la foule qui m'entoure, afin qu'ils croient que c'est toi qui m'as envoyé. » Ayant dit cela, il cria d'une voix forte, « Lazare, sors !» Et le mort sortit les pieds et les mains liés de bandes, et le visage enveloppé d'un linge. Jésus leur dit, « Déliez-le et laissez-le aller. » Plusieurs des Juifs qui étaient venus vers Marie et qui virent ce que fit Jésus crurent en lui. Amen. Mais quelques-uns d'entre eux allèrent trouver les pharisiens et leur dire ce que Jésus avait fait. Vous avez vu, malgré un miracle de résurrection, déjà les détracteurs, commencent à répandre le bruit de cette résurrection pour susciter tout un vent de polémique et pour persécuter Jésus, pour s'opposer à son ministère. Jésus a prié, il a prié son Père et il avait déjà dans son cœur cette connaissance, cette conviction que le miracle allait s'opérer et que Lazare sortirait du tombeau. Il est le Dieu des miracles, le Dieu qui peut faire vraiment un miracle. Et il s'agit d'un miracle, nous n'avons pas quelqu'un qui avait perdu conscience et que Jésus va secouer pour qu'il reprenne ses esprits. Lazare, nous dit la Bible, était mort depuis 4 jours. Quand vous savez que pour un don d'organe, le temps du prélèvement de l'organe sur une personne décédée afin qu'elle soit greffée sur une autre personne est de 4 heures, sinon les organes ne sont plus viables. Et là, Lazare était mort depuis 4 jours. 4 jours dans le tombeau, son corps était en train de se décomposer. Il n'y avait rien de possible. Mais là, nous avons eu un miracle de création d'organes. Jésus qui recrée les organes par la prière et par la foi en tant que fils créateur, le fils de Dieu, ramène cet homme

reprendre place à l'intérieur de cette enveloppe corporelle pour qu'il revienne dans le monde des conscients, dans le monde des vivants, dans le monde des humains. Ouh ! C'est extraordinaire. Ça, c'est l'œuvre de Dieu. Dieu est un Dieu de miracles. Vous êtes plus qu'un corps, vous êtes un esprit habitant un corps, et comprenez le miracle. Vous évoluez chaque jour dans un corps, dans cette enveloppe corporelle. Mais la Bible dit que notre esprit sans Christ, il est mort dans ses péchés. Nous sommes morts dans nos péchés. C'est-à-dire que nous avons une âme qui habite notre cœur, mais cette âme est comme morte sur le plan spirituel. Alors quelqu'un qui est mort, de quoi a-t-il le plus besoin ? Il a besoin d'une résurrection. Il a besoin d'une résurrection. Mais il n'en est pas conscient parce qu'il est mort. Et nous sommes morts dans nos péchés, nous n'avons pas conscience que Dieu a quelque chose pour nous. Et il faut que le Saint-Esprit vienne nous percuter, nous rencontrer, pour nous amener à la prise de conscience que nous avons besoin de Dieu. Il faut que la voix de Dieu résonne dans le sépulcre de notre existence et que cette voix dise, comme Jésus l'a dit devant le tombeau de Lazare, « Lazare, sors !» Et il faut que Dieu nous dise maintenant, « Sors de cette vie dans laquelle tu te trouves, sors de cette grotte, sors du sépulcre, sors de la prison !» dans laquelle tu te trouves, sors de là parce que cette prison n'est que ténèbres, elle n'est que mort et qu'angoisse, sors de là parce que Jésus va te délivrer, Jésus va te délier, et tu vas pouvoir marcher maintenant en nouveauté de vie. Alléluia. Ça, c'est l'œuvre de Dieu, l'œuvre de Dieu. Oui, notre secours est en lui. Vous ne pouvez pas le faire, mais lui peut le faire. Je vous invite à écouter tout de suite le groupe Impact qui chante « Mon secours est en toi ». Oui, vous êtes sur le point de sortir du sépulcre. Votre secours est en lui. On les écoute et on se retrouve tout de suite.

Merci au groupe Impact qui nous exhorte à saisir le secours de Dieu. Oui, mon secours est en lui. Votre secours est dans la personne de Jésus. Jésus qui a vaincu vos péchés à la croix. Jésus qui a vaincu les ténèbres à la croix. Jésus qui a pris sur lui le jugement. La Bible dit que le châtiment qui nous donne la paix est tombé sur lui. Il y a maintenant pour vous un miracle parce que Jésus prie pour vous. Il a prié devant le tombeau de Lazare et la Bible dit que nous avons en Jésus-Christ un intercesseur. C'est-à-dire qu'en cet instant même, Jésus est sur le trône des trônes et il prie pour l'humanité. Il prie pour tous les hommes. Il intercède pour tous les hommes. C'est le souverain intercesseur. Nous prions pour vous. Je prie pour vous afin que vous puissiez prendre la bonne décision, afin que la voix de Dieu résonne et vienne dans votre cœur, afin que cette voix vienne impacter votre corps, votre âme et votre esprit. La voix de Dieu, la parole de Dieu vous est envoyée. Dieu envoie sa parole, c'est ce que la Bible dit. Il envoya sa parole et sa parole les guérit. La parole que vous entendez est capable de vous impacter là où vous êtes, à tel point que votre corps peut recevoir une guérison. Au nom de Jésus, soyez maintenant guéris. Soyez guéris de vos maladies. Recevez votre guérison là où vous vous trouvez. Cette parole que Dieu fait résonner en vous maintenant, cette parole a le pouvoir de briser les chaînes. La Bible dit que la parole de Dieu est comme un marteau qui brise le roc. Je ne sais pas quelle est cette chaîne qui vous tient. Peut-être une chaîne de drogue, peut-être une chaîne d'occultisme, une chaîne d'impureté. Je connais qui est celui qui l'a posé sur vous. Mais nous connaissons celui qui a vaincu le malin. Oui, la Bible dit que le monde entier gît sous la puissance du malin, mais Jésus vient pour briser nos chaînes et nous rendre parfaitement libres. La Bible dit, si le Fils vous a franchi, vous êtes vraiment libres. Là où vous êtes, priez, invoquez le Seigneur et dites, Seigneur, viens dans ma vie. Seigneur, brise mes chaînes, libère mon âme. Fais-moi sortir du sépulcre de cette existence d'obscurité. J'entends ta voix, Seigneur. J'entends ta parole et je vois ta lumière. Et je veux sortir maintenant de mes ténèbres. Fais-moi sortir des ténèbres pour me conduire maintenant dans ton admirable lumière, hors de ce sépulcre, du sépulcre de cette existence sans Dieu. En cet instant, je reçois Jésus dans ma vie, Jésus la lumière du monde, transforme maintenant ma vie afin qu'elle ne soit plus ce sépulcre, mais qu'elle devienne maintenant un temple à ta gloire, au nom de Jésus. Amen, amen, gloire au Seigneur. N'hésitez pas à nous retrouver dans une prochaine émission où vous allez pouvoir entendre cet évangile qui apporte la lumière dans le cœur de tous les êtres humains. À très vite.

Merci à Franck Alexandre pour cet encouragement qui nous rappelle que les miracles aujourd'hui sont possibles. Possibles par la grâce de Dieu, car Jésus est le même hier, aujourd'hui et éternellement. Ce qu'il a fait de son vivant, il est capable de le faire pour nous, comme il a lui-même promis. Écoutons maintenant un témoignage d'une personne qui a pu vivre l'enseignement de Franck Alexandre. D'ailleurs, bien avant que celui-là même ne naisse, puisqu'il a maintenant un certain âge. Il s'agit de Jean, que nous avons accueilli au studio de Radio Bonne Nouvelle ce week-end. Pied noir, il a dû faire face à la difficile réalité de quitter son pays, là où il y avait toute sa vie, un travail et une maison, pour arriver dans une France qui n'était pas tout à fait accueillante. Mais comptant sur Dieu, il a su trouver la force, le secours et voir la main de Dieu agir dans sa vie.

0: Si vous permettez, je vais rester debout. Parce qu'il ne s'agit pas de moi, il s'agit du Seigneur. C'est quand même quelque chose de très important, un témoignage. Je suis très, très humilié que le frère m'ait demandé d'apporter ce témoignage et pourtant il est à la gloire de Dieu. Il n'est pas à ma gloire du tout. Le Seigneur fait de grandes choses, il fait des choses merveilleuses. Je voudrais quand même nous rappeler une chose. La parabole du semeur, je crois que vous connaissez. Non, du cep et du sarment. C'est mieux.
1: Le
0: cep et du sarment, Jean 15, c'est ça? Si on allait la voir dans le prophète Ézéchiel, ça ne va pas être long. Hein. Le prophète Ézéchiel, c'est le même chapitre que dans l'évangile de Jean, 15. Ézéchiel 15. Je ne savais pas qu'il y avait deux paraboles du vigneron. Ézéchiel 15, juste deux versets qui m'ont remis dans l'ordre, parce qu'en général, le témoignage, c'est toujours à la gloire de l'homme. Mais non, il est à la gloire de Dieu, surtout l'homme doit disparaître. Je lis dans Ézéchiel 15. La parole de l'Éternel me fut adressée en ces mots. Fils de l'homme, le bois de la vigne, qu'a-t-il de plus que tout autre bois? Le sarment qui est parmi les arbres de la forêt. Prend-on de ce bois pour fabriquer un ouvrage? En tire-t-on une cheville pour y suspendre un objet quelconque? Voici, on le met au feu pour le consumer. Le feu en consume les deux bouts et le milieu brûle. Sera-t-il bon à quelque chose? En un mot, la question c'est le sarment. Sera-t-il bon à quelque chose? Or, nous sommes tous des sarments. Je suis un sarment parmi les sarments. Si le sarment ne porte pas de fruits, on le retranche. Hein, on le retranche et il est brûlé. Et le Seigneur me dit, fais attention à ce que tu dis, pas aujourd'hui seulement. Fais attention à ce que tu dis parce que ce n'est pas de toi qu'il est question, c'est de moi. Alors pour faire vite, parce que vous devez rentrer ce soir chez vous. Hein, on aura fini avant ce soir. Ma femme a toujours l'occasion de rire, mais ça me fait plaisir. Elle est heureuse avec moi. Mais ce qui est important, c'est que nous avons été élevés dans nos foyers avec l'affection, l'amour de nos parents qui nous parlaient du Seigneur dès le plus jeune âge. Et je ne me souviens plus quand je me suis converti, parce que j'étais toujours au Seigneur. J'ai toujours donné mon cœur au Seigneur. Et nous avons été élevés, elle, à Digeli, par des missionnaires, élevés dans la foi par des missionnaires, et moi à Bougie par monsieur et madame Circe. Et je vous rappellerai simplement deux, trois choses pour indiquer de quelle manière ils ont conduit l'éducation religieuse. Un jour, je trouve, alors que nous étions en étude biblique pour les jeunes, trois flacons sur la table. Un transparent, ça semblait être de l'eau, transparent, vous voyez à travers. L'autre noir, comme le vêtement de mon frère. Et le troisième rouge, trois flacons. Une petite bouteille. Alors, qu'est-ce que c'est ça, monsieur Circe? Eh bien, vous allez voir. Vous voyez ce flacon transparent? Ah oui, c'est de l'eau. C'est de l'eau, oui, c'est de l'eau. Et cette eau, vous voyez, c'est comme ce que vous êtes. Vous devez être transparent. On doit voir au travers de vous. Il ne doit pas y avoir de péché. Or, l'homme est pécheur, il faut demander pardon au Seigneur. Ah oui, et comment on est devenu pécheur? Ah, vous voulez savoir comment vous êtes devenu pécheur? On est pécheur. N-E, accent. Il prend un petit, c'était des produits chimiques tout ça, hein. Il prend un petit compte-gouttes, il prend du noir et il presse un peu son compte-gouttes et voilà qu'on voyait des volutes et il nous disait maintenant est-ce que vous voyez à travers? Ah non, on ne peut plus voir à travers, c'était pourtant de l'eau, elle est devenue opaque, n'est-ce pas? Et il nous disait voilà ce qu'a fait le péché dans vos cœurs, on est devenu noir, plus on mettra du noir, plus on deviendra noir. Et alors, qu'est-ce qu'on va faire? Eh bien, on va faire que... Vous avez entendu parler du Seigneur qui est mort à la croix du calvaire? Son sang a été répandu? Eh bien, on va mettre du sang. Ah, c'est du sang, ça? C'était rouge. Alors, compte goutte, mettez du rouge, et puis, hop, les volutes, elles devenaient transparentes. Et voilà comment votre cœur a été lavé. Je peux vous dire que ces petites choses comme ça, ça nous a beaucoup marqué. L'enlèvement. On se trouve avec une boîte, de biscuits. Il n'y avait pas de biscuits dedans, il y avait du sable. Et à nous parler d'enlèvement. Alors le Seigneur va venir enlever son peuple, ses enfants, tous ceux qui sont convertis. Si vous êtes au Seigneur, vous serez enlevés. Et nous, est-ce que moi je serai enlevé? Eh bien on va voir ça, vous êtes dans le sable là. Alors il passe un aimant, que mon père lui avait prêté, parce que mon père était ébéniste, il avait un gros aimant. Alors il passe sur le sable, en nous expliquant que le Seigneur ne viendrait pas sur la terre, mais il viendrait enlever l'église. Et puis on voit, évidemment, du sable qui s'accroche. Or, ce n'était pas du sable, c'était de la limaille de fer qu'il avait mis dans le sable. Et alors, il nous dit, voilà, mais où vous êtes là, vous êtes resté dans le bac de sable, sur la terre. Alors, comment faire? Bon, il nous a parlé de ouvrir son cœur, se donner au Seigneur, je le savais, tout ça. Je rentre à la maison, je pleure, ma mère me trouve, elle me dit, mais qu'est-ce qui se passe? Ben, Jean, qu'est-ce qui se passe, mon petit Jean? Donc, il fut un moment où il a fallu partir d'Algérie. Son père décide de rentrer, mes parents pas du tout. Et nous voilà partis en France, une main devant, une main derrière. On venait de se marier, on n'avait pas grand-chose, on n'avait surtout pas de travail. Mon père était ébéniste et j'avais commencé à travailler avec lui. J'aimais beaucoup le bois. Donc arrivé en France, on s'est retrouvé chez ses parents. Et là, tout ça, on le présentait au Seigneur tout le temps, tous les jours, parce qu'on ne savait pas quoi faire. Or, en Algérie, pendant que nous étions jeunes, le pasteur Muller, qui s'occupait de cette église d'où relevaient les éclaireurs unionistes, ce pasteur, M. Muller, nous disait à la fin du culte, n'oubliez pas votre petit militaire. C'était l'époque où il y avait beaucoup de militaires qui étaient là. Donc, on prenait 2-3 militaires, dont un militaire qui s'appelait Lacombe. Roger Lacombe, Robert Lacombe. Et il se trouve que ce militaire-là fait venir, il était lieutenant militaire parce qu'il était médecin. Donc il partageait avec nous tout ce qu'on pouvait partager à la maison. Et il a fait venir sa femme qui était de Bordeaux. Un jour, il nous dit, si vous allez en France, passez nous voir à Bordeaux. Et tu parles, Raymond. Si l'on allait en France, c'est pour aller à Sumène et Guebwiller, dans les camps de la Ligue, là. Et on se trouve que nous voilà en Algérie. Et moi, avec l'adresse de ce frère-là, Raymond Lacombe.
1: Non, nous voilà en France alors.
0: Nous voilà en France, oui, pardon. Nous voilà en France et nous étions à l'Espart, c'est dans le nord du Médoc, là, où ses parents avaient acheté une ferme. Et là, en Algérie, on entendait parler du Tour de France. C'est pas très spirituel que je dis là, mais ça fait partie du programme. Il se trouve qu'on voulait descendre voir le Tour de France. Pour nous, d'Algérie, donc on descend à Bordeaux, on est devant le stade, et vous dites, attendez,
1: Hélène.
0: La première, Hélène, elle était donc assise sur le trottoir, là, et puis elle me dit, mais ce monsieur qui passe là, à pied, c'est pas Raymond Lacombe? Il a l'air, je vais vers lui, je dis, pardon monsieur, ah Jean, alors, je dis, c'est bientôt alors, Raymond, il était médecin militaire, lui. Alors il me dit, qu'est-ce que tu fais là? Je dis, et toi? Il me dit, mais moi j'ai ma voiture en panne. Vous voyez comment le Seigneur avait fait les choses, j'ai ma voiture en panne. Je dis, ben, on est descendu avec le cousin des Vaudis, on peut te ramener. C'est où? Du côté du Médoc. Bon, ben là, j'habite là, donc ça tombe bien, vous allez faire une partie du voyage. Je vois la partie avec Raymond, et qu'est-ce que vous faites ici? On lui explique pourquoi on était là. Et il nous dit, mais il faudrait que je vous présente à mon père. Je dis, pourquoi ton père? Il me dit, parce qu'il est directeur de la CRAMA. Caisse régionale d'assurance maladie d'Aquitaine. Et pourquoi faire? Parce qu'on n'avait pas de travail. Moi, j'étais ébéniste, je voulais retrouver du travail. Ébéniste. Et on présentait toutes ces choses dans la prière. Hein, pour vous dire qu'on avait... On forçait le Seigneur. On demandait au Seigneur de nous trouver quelque chose. Et Raymond nous dit, mais mon père est directeur de la CRAMA et la loge se libère. Je lui dis, Raymond, on a été libéré d'Algérie, c'est pas pour se remettre dans une loge comme concierge, hein. Mais c'est pas une conciergerie, ce sont des bureaux, il n'y a personne le samedi, le dimanche, la nuit, il n'y a personne. Bon, finalement, il nous donne rendez-vous avec son père. On va trouver ça. J'avais commencé un travail d'ébénisterie. Et la personne avec laquelle je travaillais, l'ébéniste, quand je suis allé le voir, me dit, d'où tu es, toi? Je suis d'Algérie. Ouh, il me dit, tu sais, ici on travaille, hein. Ah, j'ai dit. J'ai dit, bon, d'accord, on est mercredi. Lundi, j'embauche. Hein. Bon, j'ai embauché lundi. Je vous passe les détails parce qu'avec mon père, on faisait tout. On débitait le bois, on le montait, on le toupillait, on le machinait, on le teintait, on le vernissait, on le livrait aux clients. Si bien que souvent, mon père avait des coups de téléphone. Ce jour-là, je suis passé, il y a un meuble qui est en vitrine, là, dans votre magasin. C'est le mien, hein. Ah non, c'est pas... Oui, il n'est pas tout à fait terminé. Or, mon père, il était comme moi. On caressait le meuble, c'était tellement beau. C'était tellement beau, le travail que nous faisions. C'est noble. Le Seigneur n'était pas ébéniste, mais je crois qu'il était charpentier. Hein. Il travaillait le bois. Donc, nous voilà en présence de monsieur le directeur de la caisse qui nous dit, vous savez, merci pour ce que vous avez fait pour Raymond, mais tout ça, c'est des choses que le Seigneur a ajoutées les unes aux autres. Mais il y a 15 personnes devant vous, là, on ne sait pas. Donc, on a attendu un jour, on reçoit une lettre, vous êtes convoqué. Alors, je me présente et dis, ben voilà, vous êtes retenu. Bon, c'était 1er novembre, il fallait embaucher dans les 3 jours. Donc, on s'est retrouvé là, on habitait combien, 20 ans.
1: 20 ans.
0: Quand je suis rentré, je vois la hauteur des murs, la hauteur des plafonds, là. Je lui ai dit, on attend Hélène qui arrive et puis on s'en va de là, hein, je ne veux pas rester là-dedans. On est resté, combien, 20 ans.
1: Oui.
0: On est resté 20 ans là. C'est bien qu'on ait eu l'église dans la maison, etc. Bon, ça s'est passé. Et le Seigneur conduisait ces choses à merveille. On se demandait pourquoi, on ne méritait rien. Et le Seigneur, les portes s'ouvraient devant nous. Je vous signale que j'ai encore dans mes archives une lettre du directeur de la CRAMA, genre d'agent employé. C'était moi. Alors le Seigneur a ouvert les portes. D'aide ouvrier, je suis devenu chef de service. Oui, mais je voulais être chef de service pour le Seigneur, pas pour le bureau. Si bien que je m'occupais des jeunes, on a fait beaucoup de camps, je leur ai raconté beaucoup de choses, y compris ce que l'on vient de parler avec les bouteilles, les flacons, les mains, etc. Et quand je me baladais un jour, c'était en France, hein, je vois dans les bois un ancien vignoble avec une vigne, et j'enlève un sarment qui faisait 6 mètres de long. Vous voyez ce que ça fait, 6 mètres de long? Et je rentre avec ce sarment bien roulé, là. Il y avait des petites grappes, mais avec, c'était des, pas des billes, hein, c'était tout petit. Alors je dis, vous voyez ce sarment, ça? Le sarment, ça m'a toujours frappé parce que, où ça produit des faux, rien. Mais il y a des fruits là-dessus. Je dis, mais ça ne viendra pas à terme parce que le sarment est trop grand. Il aurait fallu émonder, couper. Et le Seigneur nous a appris combien il fallait couper des choses dans notre vie. Hein. Et on lui demande encore, Seigneur, si tu vois des choses inutiles, s'il te plaît, on coupe, émonde et nettoie et purifie. Voilà. Si bien que nous avons avancé en âge, nous avons eu dans l'assemblée, dans l'église où nous étions, l'église évangélique libre, quelques difficultés. Le pasteur n'étant pas ce que nous souhaitions, spirituellement parlant, on est sorti. J'étais avec un ami qui, lui, est rentré à la CRAMA par la suite. Et nous avons fait rentrer 8 personnes, 8 ou 10 personnes parmi les jeunes gens, hommes ou femmes, à la CRAMA. Et le directeur nous disait, il est comme vous au moins. Ne vous inquiétez pas, je vous le recommande. Et donc voilà. Parce que le Seigneur nous a aussi aidés dans ces affaires-là. Il y a des trucs qui sont impensable que le Seigneur a pu réaliser. Le patron m'appelle, je vous signale ces choses, parce qu'il avait beaucoup confiance, parce que j'étais chrétien, il avait beaucoup confiance en moi. Il me fait appeler par sa secrétaire, j'arrive, il me dit, voilà monsieur Jourdain, bien, c'est le 40e anniversaire de la sécurité sociale, il faut graver 40 médailles pour les administrateurs. Pourquoi monsieur le directeur? C'est ben, pour après-demain. Je dis, monsieur, s'il vous plaît, après-demain. Il dit, oui, vous vous débrouillez comme vous voulez. Bien, monsieur. Je sors, je téléphone à notre graveur, il me dit, oh là là, ça va vous coûter cher. Je dis, peu importe, hein. On va faire des heures supplémentaires, j'ai 2 ouvriers qui vont travailler. Je remonte le voir, je dis, monsieur, ben voilà, ce sera fait. Il me dit, très bien, merci. Je dis, je ne vous dis pas combien ça coûtera, monsieur. C'est votre affaire. Voilà comment on travaille avec le directeur. Hein. Et voilà comment c'est. Mais parce qu'il avait confiance, parce que il savait que le Dieu dans lequel nous nous confions, c'était un Dieu qui était valable. C'est là que le Seigneur a commencé à me rappeler le sarment. Le sarment ne sert à pas grand-chose. Hein. Il sert à porter de fruits. Mais on n'achète pas un sarment, hein. On achète le fruit de la vigne qui passe par le sarment. Mais je suis le cep, hein, dit le Seigneur. Hein. Si vous restez branché en moi...
2: Voilà.
0: Et oui. Mais le Seigneur veut plus que ça. Il veut plus qu'il nous a engendrés. Nous sommes devenus enfants de Dieu. Mais il désire faire de nous ses amis. Abraham. Il a été appelé ami de Dieu. Jacques le rappelle, il a été appelé ami de Dieu. Pourquoi? Parce que il y avait une intimité très intime et très étroite entre Dieu. Et ce que Dieu désire, c'est que nous soyons non seulement ses enfants, mais que nous ayons une intimité comme un fils avec son père. Seigneur, nous devons parler, nous parlons au Seigneur et c'est important. Et je crois que c'est ce qui nous a retenus. C'est ce qui nous a gardés fidèles.
1: Préservé.
0: Et depuis quelques 30 ans, l'église se trouve dans notre maison. Elle se trouvait dans notre maison et nous avons loué un endroit où on a loué également une maison qui est identique à celle que nous occupons, où se tiennent les réunions de le culte des dimanches et la semaine. Mais là aussi, comme partout, il y a des difficultés. Il y a des difficultés. Mais Seigneur, quand on nous place devant les difficultés, il nous rappelle, je suis là. Et parfois, les difficultés sont utiles pour croître et grandir dans la connaissance du Seigneur. Alors, excusez-moi, mais c'est peut-être pas glorieux pour l'homme, mais l'important, c'est que ce soit glorieux pour le Seigneur. Voilà, c'est tout. L'ennemi est très rusé. Très, très rusé, et particulièrement dans les affaires que nous devons faire avec le monde. J'emploie deux exemples simplement. Nous faisions un appel d'offres pour des fournitures en film, parce que la CRAMA s'occupait du service de radiologie. Donc c'était des films à l'époque, hein. Maintenant c'est peut-être différent. Et on avait un gros marché, donc j'étais chargé de m'occuper de ce marché. On prend rendez-vous avec les représentants de la boîte, je ne cite pas parce qu'il ne faudrait pas que ça passe là-dessus. Les représentants et le directeur de Paris vient en disant, ben voilà, on aimerait bien avoir l'affaire parce que je dis, ce sera le meilleur qui gagnera, non seulement le plus offrant, mais la qualité sera considérée. Bon, ben, ils sont partis mécontents de penser que j'allais accepter. Je les raccompagne à la porte, c'était un midi, et puis je reviens à mon bureau avant de rentrer à la maison, et je vois sur la chaise où s'était assis une enveloppe. Je dis, tiens, ils ont oublié quelque chose, je regarde ça, elle était ouverte, j'ouvre, il y avait des billets à l'intérieur, hein, pas mal de billets. Je vais au secrétariat, j'appelle ma secrétaire qui mangeait là, il faut que je vous dise de modèle, parce qu'elle tous avait entendu parler du Seigneur à la CRAMA, y compris dans mon service. Donc je dis, venez s'il vous plaît, il faut que je mange, monsieur Jourdain. J'ai dit, écoutez, vous inquiétez pas, ça va être... Voilà, vous voyez, ces messieurs ont oublié une enveloppe là, et vous téléphonez au secrétariat, leur secrétariat, pour demander de venir chercher une enveloppe qu'ils ont oubliée. Évidemment, on n'a plus jamais entendu parler de ces gens-là. Cette même secrétaire, ça s'est arrêté là, l'histoire des films, ils n'ont pas eu le marché. Cette secrétaire était mariée avec un curé défroqué. Je ne sais pas si vous savez ce que c'est, mais un curé qui a abandonné son vêtement. Catholique, hein. Elle était catholique elle-même, c'était ma secrétaire principale. Et un jour, elle me dit, même ce jour-là, je voudrais me supprimer, je voudrais me suicider. Je dis, attendez, vous s'appelez déjà Marie
1: Anne-Marie.
0: Anne-Marie. Je dis, attendez, Anne-Marie, il n'y a personne dans le bureau, on va demander au Seigneur. Et puis, si vous avez donné votre cœur au Seigneur, elle me dit, non, pas encore, je sais tout ce que vous m'avez dit. Mais voilà, je me suis marié pensant avoir des enfants avec ce prêtre-là, qui est très bien, je l'ai connu par la suite, et on ne peut pas avoir d'enfants. Or, il se trouve que je voulais avoir des enfants, donc je pense qu'il vaut mieux que je m'en aille. Hein. Je dis, bon, vous avez entendu parler du Seigneur, vous voudriez aller voir un frère, on avait deux passages à Bordeaux, un frère qui s'appelait Verborne Ernest de Paris, et qui est resté quelque temps au milieu de nous. Je dis, on va aller le voir si vous voulez. Alors, on s'en va en voiture, je téléphone un frère, il me dit, je suis à table, hein. Je dis, mais c'est urgent, c'est plus urgent que le repas. Alors, j'arrive, Anne-Marie avec moi, je dis, voilà, cette soeur qui veut, secrétaire-là qui veut se supprimer, j'aimerais bien qu'elle donne son cœur au Seigneur avant, comme ça elle réfléchira. Alors, on est rentré, il a parlé, on s'est agenouillé, elle a donné son cœur au Seigneur. Ça, c'était beau. Mais l'histoire ne finit pas là, il y en a pour deux secondes. Elle avait un frère, elle a un frère toujours, dont la femme est décédée. Elle avait deux, ils ont eu deux enfants, donc en bas âge, ils étaient là. Et le frère a dit à sa sœur, écoute, j'ai pas envie de me remarier, je te donne mes deux enfants, tu vas les élever. Elle ne pouvait pas avoir d'enfants, elle a eu deux enfants dont elle s'est occupée. Et qui plus est, elle s'est convertie au Seigneur. C'était réjouissant. On a des petites choses comme ça qui nous réjouissaient.
1: Parce qu'elle voyait, elle disait elle-même, ça c'est Dieu qui l'a fait. Alors ça nous réjouissait beaucoup parce qu'elle connaissait bien. Elle débutait seulement, quoi. Et on a trouvé ça un miracle pour nous, mais pour elle aussi.
0: C'était même miraculeux parce que...
1: Elle ne pouvait pas avoir d'enfant.
0: Oui. Et quand on avait des choses à faire, on avait l'atelier d'imprimerie, puisqu'on était l'imprimerie en même temps, et les gens me disaient, le responsable de l'imprimerie, des arts graphiques, etc., me disaient, le document que vous nous demandez, on ne peut pas le sortir dans les délais. J'ai dit, écoutez, venez dans mon bureau, et on priait. Je prie, je dis, Seigneur, tu vois, je suis avec mes collègues de travail, et maintenant, je ne sais pas comment on va faire, mais montre-leur qu'on peut faire, parce que toi, tu peux. Alors, j'appelais celui qui est... C'était Dominique. Dominique.
1: Vicente.
0: J'appelais ce que vous pouvez faire la frappe, la composition de ce, ce document dans les délais. Moi, je peux le faire pour tel jour. Bon, alors on passe à l'imprimer, vous pouvez le faire quand? Ben, si on me le donne là, je pourrais le faire là. Et ensuite, il y avait la papeterie, ben, si on me les donne, et voilà, l'imprimerie sortait, alors que c'était impossible de réaliser un truc comme ça. Ouais. On a des collègues qui sont venus, même à l'église où nous étions avant, qui ont déchiré un cantique entier, hein, comme celui-là.
1: On se demande comment ils ont fait.
0: Sur les ailes de la foi, un cantique cartonné comme ça, hein, parce que c'était un dur busqué. Oui, je lui parlais du Seigneur, un jour je lui donne un traité, il était à sa machine, et je m'en vais derrière, je vois qu'il jette le traité dans la poubelle où on mettait le papier. Alors en revenant, je repasse là, je regarde dans la poubelle, je sors ça, mais pourquoi vous prenez ça? Je dis parce que ça peut servir à quelqu'un d'autre. Il me dit non, donnez-le-moi. Il s'est mis à le lire et on avait tout le temps des contacts comme ça. Mais c'est le Seigneur qui conduisait tout ça. C'est merveilleux parce qu'il n'y a que le Seigneur qui peut faire ça.
1: Oui, nous on en est incapable. Nous on n'avait jamais pensé à des choses comme ça. Alors si ça se présentait devant nous, c'est que par la prière, on remerciait pour ça, et c'est tout. On n'en avait aucun mérite, rien.

0: Et voilà, la fin de votre émission En Chemin. J'espère que ce témoignage de Jean et sa femme Évodie a pu vous encourager. Que les paroles de Franck Alexandre, qui nous parle de combien une décision aujourd'hui peut ouvrir la porte pour que Dieu vous bénisse et prenne soin de vous dans votre vie. Au combien je vous souhaite de saisir ces choses, de mettre la parole de Dieu en pratique pour goûter combien Dieu est bon et combien il donne à ses enfants. Bonne journée, que Dieu vous bénisse sur Radio Bonne Nouvelle.
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Cette fois, nous commencerons avec Jean-Marie Leclerc. Jean-Marie Leclerc, dit l'aîné, était le fils d'Antoine Leclerc, une famille de musiciens et de compositeurs français du XVIIe et XVIIIe siècle. Jean-Marie était compositeur et violoniste. Il est né à Lyon en 1697 et mort à Paris en 1764. Il apparut en premier comme danseur et maître de ballet, fidèle ainsi à une tradition française qui alliait la pratique du violon et la danse. Il fut à la cour de Turin en 1722, où il travailla peut-être avec le célèbre violoniste Somis. Il ne resta pas à la cour très longtemps. Son caractère difficile et son insensibilité lui firent rapidement quitter. Il voyagea ainsi à l'étranger, se fixa quelque temps à Amsterdam. Après un séjour à la cour de l'infant d'Espagne à Chambéry, il se fixa définitivement à Paris en 1743. Il y mena une vie assez solitaire, séparé de sa seconde femme, et mourut mystérieusement assassiné dans une rue de Paris en 1764. C'était un caractère difficile et ombrageux, d'humeur instable, insociable et misanthrope. Il ne fut ni aimable, ni, sans doute, heureux. Mais son œuvre est de premier plan dans l'histoire du violon en France. Rigueur de la composition, auteur de la pensée, mais aussi charme, qui égale l'éclat et le brillant de la technique. C'est cet équilibre qui caractérise Jean-Marie Leclerc et qui se retrouve dans l'alliance qu'il sait faire de l'écriture musicale et de la technique violonistique italienne avec la tradition française. Nous écouterons quelques sonates de Jean-Marie Leclerc. Sonate numéro 1, Allegro ma poco, Andante, Allegro assez. 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

Ah, du bon nouvel, votre concert de musique classique au violon John Holloway et Chiara Banchini. C'était la sonate numéro 1 de Jean-Marie Leclerc, ce grand compositeur français du XVIIIe siècle. Sonate numéro 3, poco andante, sarabande, largo et giga, prestissimo.

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C'était la sonate numéro 3 de Jean-Marie Leclerc, sonate pour deux violons, John Holloway et Chiara Banchini au violon. Nous reviendrons vers Jean-Marie Leclerc dans quelques minutes. Scarlatti, sonate pour piano en fa mineur. 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

0: renouvelle votre concert de musique classique. C'était la sonate en fa mineur de Domenico Scarlatti. La sonate L383. Ce compositeur italien, né à Naples en 1685 et mort à Madrid en 1757, composa pas moins de 555 sonates pour clavecin ou pianoforte. Tout de suite après ce petit message inspiré par la Bible, nous retrouverons Scarlatti, Domenico Scarlatti, avec la sonate en si majeur, L396. 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
1: La Bible nous dit dans Matthieu 16, versets 16 et 17. Jésus dit à ses disciples, « Que dites-vous que je suis ?» Simon Pierre répondit, « Tu es le Christ, le Fils du Dieu vivant. » Qui es-tu, Seigneur ? Je suis ton Créateur. Et tu m'ignores ? Je suis la lumière, et tu ne me vois pas ? Je suis la parole, et tu ne m'écoutes pas ? Je suis la vérité, et tu ne me crois pas ? Je suis le chemin, et tu ne me suis pas ? Je suis la vie, et tu ne me cherches pas ? Je suis le pain de vie, et tu as toujours faim ? Je suis le Fils de Dieu, et tu ne me pries pas ? Je suis le Seigneur, et tu ne m'obéis pas ? Je suis la résurrection, et tu as peur de la mort ? Je suis le bon berger. J'ai donné ma vie pour toi. Je suis Jésus, ton Sauveur. Veux-tu être délivré ? La Bible nous dit dans Actes 4, verset 12, « Il n'y aura pas sous le ciel d'autre nom qui soit donné parmi les hommes par lequel il faut être sauvé. » Elle nous dit également dans Jean 6, verset 68, « Seigneur, auprès de qui irions-nous ? Tu as les paroles de la vie éternelle. » Tous les attributs de Jésus qui ont été listés il y a quelques instants se retrouvent dans la Bible. Lisez la Bible, cherchez Dieu.

Ravel, votre concert de musique classique, c'était de Domenico Scarlatti, la sonate en si majeur, L396. Ces sonates pour piano, qui ont été publiées en 1839 par Czerny, surtout comme d'utiles études pour délier les doigts des pianistes. Mais il ne faut pas oublier que cette musique est aussi suprêmement virtuose, souvent d'une difficulté technique extrême. Saut, croisement de mains, batterie, gamme, arpège, elle intègre tout ce qu'il y a de plus difficile pour les doigts. Relativement isolé en son temps, Domenico Scarlatti n'eut comme disciple direct que des compositeurs ibériques, avec à leur tête le padre Antonio Soler. Son œuvre est comme un diamant unique, un solitaire, un en a l'éclat, la perfection. Et c'est sûrement pour cela que les études, les sonates de Scarlatti sont souvent utilisées comme entraînement pour les pianistes. Notre référence aussi cite Scarlatti lui-même. Lecteur, que vous soyez dilettante ou connaisseur, n'attendez pas de ces compositions un profond enseignement, mais plutôt un ingénieux badinage artistique destiné à vous familiariser avec la majesté du clavecin. Je n'ai été poussé à les publier ni par des considérations d'intérêt, ni par ambition, mais simplement par l'obéissance. Peut-être vous seront-elles agréables. Je répondrai alors d'autant plus facilement à d'autres commandes, pour vous plaire dans un style plus facile et varié. Montrez-vous donc plus humain que critique, et par là, accroissez votre plaisir. En ce qui concerne la position des mains, sachez que par D est indiqué la droite et par M la gauche. Adieu. C'était quelques commentaires de Domenico Scarlatti dans la publication d'une de ses œuvres. Radio Bonne Nouvelle, votre concert de musique classique, sonate pour piano en sol majeur, L487. Au clavier, au piano, du Pravka Tomsic.

après Domenico Scarlatti, nous retrouvons Jean-Marie Leclerc. Sonate numéro 4 pour deux violons, sans basse, opus 12. Andante, allegro moderato, largo, vivace. John Holloway, Cara Banchini au violon. 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

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Bonjour à vous, amis auditeurs qui nous rejoignez sur les ondes. C'est un réel plaisir de vous retrouver à chaque fois pour quelques moments passés autour de la Bible. Aujourd'hui, Alain Choiquier nous présentera la deuxième partie de son étude sur le témoignage chrétien d'après la Bible. Alain Choiquier, vous êtes prédicateur itinérant et auteur de nombreux livres sur la foi chrétienne. Vous venez souvent nous rendre visite ici à la Voix de l'Évangile et nous vous remercions. Avant de vous entendre, je vous propose d'écouter Daniel Couronne qui nous chante « Je ne suis plus de ce monde ». Je ne suis plus de ce monde, un titre qui mérite sans doute quelques explications. Alors, écoutons bien.

Nous poursuivons aujourd'hui sur le thème du témoignage, qui est le quatrième temps de l'exercice de la piété. Nous disions la fois passée que le chrétien authentique est un témoin qui doit relater ce qu'il a vu des yeux du cœur, bien sûr, et entendu du Christ dans sa parole pour certifier la véracité de sa rencontre personnelle et vivante avec le Sauveur. Dieu a aujourd'hui besoin de ce genre de personnes qui ne se disent pas seulement chrétiennes, mais qui sont d'authentiques témoins du Christ. Si l'on est véritablement chrétien, on ne peut le cacher, on ne peut le taire, et l'on ne peut aussi faire autrement que de le vivre. Le chrétien est un témoin, acte 1-8, qui fait paraître le Christ par ses paroles et par ses actes. Il est aussi « lumière », dit Jésus en Matthieu 5-14, dans un monde aux profondes ténèbres, en même temps que celle de la terre, donc saveur de la terre au goût de Dieu et des hommes. Il est la bonne odeur du Christ pour ceux qui sont sauvés, comme pour ceux qui sont perdus, renchérit Paul dans sa deuxième lettre aux Corinthiens, au chapitre 2 et au verset 15. Le chrétien est une lettre de Christ, dit 2 Corinthiens 3:3, une lettre ouverte pour être lue de tous, un traité évangélique vivant, un pamphlet, diraient nos amis du Québec, un pamphlet de chair et d'eau. La littérature qui fait puissamment un pacte de nos jours sur les hommes, ce sont ces lettres vivantes que sont les chrétiens par leur témoignage authentique rendu au Christ, au milieu des hommes. En regardant aux chrétiens aujourd'hui, le monde devrait être persuadé que le Christ est vivant, agissant, comme il le fut sur la terre il y a 2000 ans. Comment donc cacher tout cela? Témoin, lumière du monde, sel de la terre, bonne odeur et lettre du Christ. Comment donc vraiment cacher tout cela, je vous le demande. À moins que nous n'ayons jamais connu le Christ dans une rencontre et une relation vivante avec lui. Beaucoup ne se contentent que de ce qu'ils ont hérité de leurs pères, de leurs ancêtres, au plan religieux, croyances, traditions, éducation, etc., sans l'expérience vraie d'une rencontre personnelle et vivante avec Jésus-Christ. Voilà qui explique qu'il n'est rien à dire cela, ni de Dieu, ni du Christ, qu'il n'est aussi rien à vivre. Et que c'est dommage. Non seulement cela n'ont aucune certitude quant à leur salut personnel, mais ils ne s'inquiètent nullement du salut des hommes autour d'eux, tandis que les premiers chrétiens convertis du judaïsme au Christ étaient littéralement dévorés dans leur cœur du souci de voir leurs compatriotes devenir chrétiens. Ils en avaient risqué leur tête, ils avaient rencontré le Christ, ils ne pouvaient le taire. Il avait fallu que tous le sachent. Où sont-ils ces chrétiens de cette trempe aujourd'hui? Et puis savez-vous que si chrétiens nous sommes vraiment, nous sommes responsables d'avertir les hommes sur le risque d'une perdition éternelle qu'ils encourent s'ils ne se tournent pas vers Jésus-Christ. Le Christ lui-même a averti les hommes de sa génération, les apôtres également. Les chrétiens après eux, partout au monde, ont tenté d'attirer des hommes et des femmes à Jésus-Christ.

0: conscient de la perdition des hommes sans Christ, a écrit ce qui suit aux Corinthiens dans sa deuxième lettre, au chapitre 5 et au verset 14, « L'amour du Christ nous presse, car nous estimons que si un seul est mort pour tous, tous donc sont morts. » Dans ce même chapitre, le même apôtre, d'avertir encore les hommes en ces termes au verset 20, « Nous vous en supplions, au nom de Christ, soyez réconciliés avec Dieu. » Est-ce pour rien qu'il en vint à supplier les hommes de revenir à Dieu par le Christ afin qu'ils soient sauvés? Savez-vous qu'il nous revient, dans l'amour et la grâce que donne l'Évangile, d'avertir les hommes sur leur état de perdition pour les orienter vers le Christ qui sauve encore aujourd'hui toute personne qui s'approche de Dieu par lui? Ce témoignage du chrétien témoin doit se porter partout où les hommes vivent aujourd'hui, au travail, dans la famille, dans l'église. Ce témoignage consiste en paroles certes, mais aussi en conduite, en vie. L'apôtre écrivant à Timothée lui a dit « Sois un modèle pour les fidèles en parole, en conduite, en amour, en foi, en pureté. » Aux Philippiens, Paul toujours d'exhorter en ces termes « Conduisez-vous d'une manière digne de l'évangile de Christ. Nos vies parlent plus fort que nos paroles. » Ce que nous témoignons, nous devons le vivre dans la grâce et la force que Christ donne, sinon c'est vain. Dimension du témoignage chrétien, c'est le monde, les hommes, mais aussi les anges, selon 1 Corinthiens 4, 9. Nous sommes en spectacle au monde, aux anges et aux hommes. Les anges eux-mêmes nous regardant vivre notre nouvelle vie en Jésus-Christ. Le chrétien témoin sur cette terre sait que sa nouvelle vocation, reçue au jour de sa rencontre avec le Sauveur, est de glorifier et de faire désirer le Christ aux hommes autour de lui. Nous arrive-t-il, amis, de dire notre foi autour de nous? Nous arrive-t-il de parler de ce que Jésus a fait pour nous? Le témoignage est source de renouvellement spirituel considérable. Témoigner du Christ rafraîchit le cœur, ressource le chrétien dans sa foi et le comble d'une joie extraordinaire. Au livre des Actes des Apôtres, il est dit que les premiers chrétiens étaient remplis de joie dans le témoignage qu'ils rendaient au Christ, et ce jusque dans la persécution. Que de chrétiens en crise souvent, simplement qu'ils ne rendent pas leur témoignage, si toutefois ils en ont un à rendre. Témoigner, c'est dire ce que le Christ a fait pour nous. C'est être vrai dans ce que nous disons de lui. C'est donner aux autres ce que nous avons reçu du Christ. C'est ainsi que le témoignage renouvelle le cœur du chrétien. C'est ainsi qu'il le gonfle d'une joie inexprimable. Témoigner, c'est donner à quelqu'un, homme ou femme, jeune ou moins jeune, l'occasion d'une rencontre personnelle avec Jésus-Christ. Témoigner, c'est donc faire la joie du Christ. C'est montrer que nous n'avons pas honte de lui, au contraire. Témoigner, c'est servir le Seigneur, c'est faire avancer l'Évangile parmi les hommes, c'est traduire vers les autres cette présence du Christ que nous avons vraiment rencontré. C'est affirmer qu'il vit en nous et qu'il est impossible de le taire. Tout est là, amis. L'avons-nous vraiment rencontré? Vit-il en nous? Sommes-nous entièrement pardonnés de lui? Vivons-nous de cette nouvelle dimension de vie que Jésus a présentée en termes de vie éternelle? Sommes-nous certains d'être sauvés? Sans prétention aucune, au contraire. Oui, toute la question est là. Faisons le point maintenant et décidons.
1: Merci Alain Choiquier pour ces paroles chaleureuses et véridiques. Nous avons sans doute appris beaucoup de choses en vous entendant. Je veux simplement préciser à nos auditeurs qu'il leur est possible de continuer cette réflexion en correspondant avec nous à l'adresse qui va être indiquée dans un petit moment. Vous pouvez nous demander cette petite brochure que j'ai devant les yeux et qui s'appelle « La vie nouvelle en Christ ». 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Vous pouvez également nous téléphoner aux heures de bureau au 42 22 17 24. 42 22 17 24. C'est le moment de nous séparer. Nous vous disons à bientôt pour une prochaine émission. Au revoir.
2: Merci aux amis de la Voix de l'Évangile pour cette excellente émission. Et maintenant, nous allons entendre une chanteuse professionnelle qui est chrétienne, du nom de Sandy Patty, qui chantera pour nous un medley de quelques cantiques favoris dans le monde entier. L'enregistrement s'appelle Hymns Just For You, ou Cantiques Juste Pour Vous. Sandy Patty.

0: En fait, c'est un fléau social d'une très grande portée. Et s'en sortir n'est pas une sinécure, nous a dit René Sterckx, directeur d'une clinique de désintoxication à Lausanne en Suisse.
1: Mais comment s'accomplit ce travail de désintoxication, ce travail de sauvetage en faveur des alcooliques? C'est par cela que nous tenterons ce matin d'apporter une conclusion à notre série de 4 émissions.
2: À la clinique, il y a médecins, infirmières, travailleurs sociaux et vous, officier de l'armée du salut. Quel est votre rôle dans le groupe?
3: Je dirais que dans ce groupe, chacun a quelque chose à offrir. L'équipe médicale va offrir les soins physiques et psychiques qui leur sont donnés de pouvoir offrir, de par leur connaissance, de par leur formation. Le travailleur social va offrir une aide pratique et nous offrons ce qui nous est donné et qui est le secours spirituel. J'aimerais dire que dans la clinique, les malades acceptent ou refusent chacune des interventions. Relativement peu, il est évident, refusent le secours médical parce que c'est la raison première pour laquelle ils sont chez nous. Encore que nous avons déjà rencontré des malades qui ont refusé les soins des infirmières et les conseils du docteur. Le travailleur social a un accès relativement limité chez nous. Disons que son rôle va commencer au moment de la sortie. Et nous-mêmes offrons ce secours spirituel qui n'est évidemment pas reçu autant que nous le voudrions. Nous voudrions que tous les malades qui entrent à la clinique fassent une expérience de rencontre avec Dieu. Mais nous ne pouvons faire que l'offrir. Et sans insister, parce que le résultat serait encore plus désastreux. Mais cette aide est offerte à tous. Par notre contact personnel, par le fait que nous rencontrons chaque malade, presque journellement, dans le couloir de la clinique, que nous le rencontrons régulièrement lors du culte le dimanche matin, où tous les malades sont conviés et où la majorité viennent.
2: J'aimerais que vous nous disiez maintenant ce qui se passe en tant que soins médicaux et soins psychologiques lors de cette prise en charge.
3: La première chose que nous essayons de définir à l'arrivée d'un malade, c'est son degré de motivation. C'est de savoir ce qu'il pense de lui-même et ce qu'il désire faire de lui-même. Il y a par exemple des malades qui arrivent et au fond leur seul désir c'est d'être rétabli suffisamment mais dans le but de reprendre le même type de vie qu'avant. À ce moment-là, nous ne pouvons pas faire grand-chose et on écourte le séjour. Mais celui qui manifeste une volonté vraiment claire, définie, d'être libéré de l'alcoolisme, alors nous entreprenons le traitement qui est standard tout en étant adapté à la personnalité de chacun. Alors le premier acte sera le sevrage de l'alcool ou de la drogue ou du médicament composant la toxicomanie. Ce sevrage consiste en un arrêt complet et définitif de l'absorption de l'alcool dans le cas présent.
2: Vous faites donc ce sevrage. Et si je comprends bien, vous privez donc le malade de sa drogue. Est-ce que ce n'est pas un peu brutal? Est-ce que ce n'est pas un peu dangereux?
3: Je dirais qu'il y a eu une période où c'était effectivement très brutal et même dangereux. Il y a un certain nombre d'années en arrière, il était impensable de... au dire des médecins et des travailleurs de l'époque, de priver du jour au lendemain un homme de son alcool. D'ailleurs, il y avait une conséquence qui était assez courante et qui était ce qu'on appelle le delirium tremens, et qui est très souvent une conséquence du sevrage alcoolique. Actuellement, ce danger peut être pratiquement évité. Nous avons à disposition un éventail de médicaments

0: qui permettent de supprimer complètement ce qu'on appelle les syndromes de sevrage, c'est-à-dire toutes les manifestations physiques et psychiques qui suivent l'arrêt de la consommation de l'alcool.
1: Et qui équivaut à ce sevrage des drogués, cette fameuse expression du poulet froid, qui faisait tellement peur à ceux qui s'occupaient des drogués.
0: Effectivement, pour les drogués comme pour les toxicomanes, on emploie une médication pratiquement semblable qui permet de traverser cette période sans les inconvénients que nous venons de mentionner.
1: Après cela, que se passe-t-il?
0: Alors, à la clinique, il y aura toute une phase qu'on pourrait appeler de psychothérapie. C'est un bien grand mot. En réalité, toute une période pendant laquelle le malade va participer à des entretiens avec le médecin, avec les infirmières. Il va être intégré dans un petit groupe thérapeutique où il sera, lui, le seul malade, mais en présence de plusieurs personnes qui sont préoccupées de son sort, préoccupées de son bien-être. Et dans ces entretiens, il va essayer de trouver en lui-même quelles sont les causes, quelle est l'origine de son alcoolisme, et il va essayer de déterminer comment il peut réorganiser sa vie.
1: Vous dites que ce malade est en face d'un groupe, médecins, travailleurs sociaux, et puis vous, officier de l'armée du salut, infirmière. Est-ce que ce malade ne va pas être tout à coup un sentiment d'infériorité devant ce groupe?
0: Il se passe quelque chose d'assez particulier dans ces entretiens, c'est que le malade va se fixer ce qu'on appelle un interlocuteur privilégié. Et il va très rapidement faire abstraction du reste de l'équipe qui est là. Alors finalement, ça va se résoudre à un entretien face à face devant témoins. Mais qui a pour nous l'immense avantage que celui qui conduit l'entretien n'est pas seul à faire l'analyse du contenu. Mais c'est tout le groupe qui va ensuite, dans un échange après l'entretien, dégager les éléments forts de cet entretien qui vont déterminer ensuite la ligne thérapeutique.
1: C'est un peu le sentiment du malade qui se déshabille devant son médecin, en réalité, ce que vous me dites là, de façon peut-être différente.
0: Oui, encore qu'on constate presque toujours, lorsque finalement le déshabillage est complet, lorsque réellement le malade s'est ouvert devant le médecin et devant son équipe, et s'est souvent découvert lui-même, parce qu'il avait certaines illusions sur lui-même, le sentiment qui apparaît, c'est un sentiment de soulagement. Enfin, il sait ce qu'il est.
1: Le malade est maintenant privé de son alcool, et par là même, il va perdre une bonne partie de ses relations. C'est aussi une chose dangereuse. Que faut-il faire après cela?
0: Nous admettons très volontiers que la partie essentielle du traitement commence à la sortie du malade. Lorsque le malade quitte la clinique, qui est un lieu protégé, c'est à ce moment-là que commence le véritable problème. Il faut qu'il réorganise sa vie. Il faut qu'il réorganise sa vie sur le plan familial, souvent, sur le plan social, sur le plan professionnel. Et cela, nous essayons de l'ébaucher avec lui pendant le temps de son traitement en clinique. Nous pratiquons très couramment des entretiens de couple. Le conjoint est convié à venir participer aux entretiens à la clinique. À l'occasion, quand c'est possible, l'employeur, le patron, un ami est convié à venir participer, de façon à ce que le lien soit fait après le traitement.
1: J'aime beaucoup l'expression que vous venez d'utiliser. Un ami est convié. Alors, décrivez-nous cet ami, comme vous le voyez, comme vous le souhaitez.
0: C'est quelqu'un qui sera très proche de notre alcoolique. C'est quelqu'un qui va connaître le problème et qui va se conduire avec l'alcoolique en conséquence, c'est-à-dire qu'il va essayer de lui éviter des tentations, qu'il va essayer de l'encourager quand c'est nécessaire. Bon, le problème, c'est que cet ami est aussi humain et il est aussi faillible, il peut avoir ses propres difficultés, ses propres tentations.
1: Est-ce que vous diriez que cet ami doit être quelqu'un de pieux, une influence spirituelle ?
0: Je ne serais pas catégorique en disant que l'ami doit être religieux. Nous avons malheureusement des exemples très précis où ça a été un obstacle. Je pense à un couple où la femme était cuirassée dans sa propre justice et où elle n'avait à l'égard que de son mari que des pensées de jugement. Et elle a presque causé la perte de son époux. Celui-ci s'est sauvé en la quittant d'ailleurs, en se séparant d'elle, tout à fait légalement, tout à fait régulièrement d'ailleurs. L'ami doit se garder d'être paternaliste, d'être envahissant. Il doit aider l'alcoolique à retrouver sa dignité d'homme, à redevenir responsable de lui-même, à redevenir capable de se diriger, de se gérer. Cet ami, l'alcoolique, peut trouver dans son entourage, s'il existe, sinon il y a des associations qui s'offrent à lui, telles que les Alcooliques Anonymes, telles que la Croix Bleue, qui peuvent lui permettre de se recréer un nouveau cercle d'amis, un nouveau cercle de relations, des gens qui le comprennent parce qu'ils ont éventuellement fait les mêmes expériences et qui sont prêts à le soutenir dans les mêmes difficultés. Je voudrais souligner quand même que tous les appuis humains ont leur faiblesse et ont leur risque. Les meilleures garanties de succès que l'on peut offrir à un homme, c'est finalement de rencontrer le seul ami qui ne déçoit jamais, sur lequel on puisse toujours compter. Et les cas au fond où nous avons vu les meilleures chances de succès sont ceux où un alcoolique a trouvé non seulement un secours médical dont il avait besoin, non seulement une aide sur le plan social, sur le plan professionnel, sur le plan familial, mais également sur le plan spirituel. Là où il y a une rencontre avec Dieu, là où il a pris conscience d'un besoin qui est le besoin de son âme. Et alors à ce moment-là, eh bien, les chances de succès sont véritablement garantis.
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